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4: Nemo en pisse.
3: RFI Matin, ça commence avec votre journal, Julien Coquel-Rouet. Bonjour Julien.
5: Bonjour Nemo, à la une de ce journal, de nouvelles frappes américaines pour punir l'Iran cette nuit, alors qu'hier une attaque iranienne sur une base en Jordanie a tué 2 soldats américains et qu'un autre est porté disparu. Le protocole d'accord semble définitivement enterré entre les deux pays. Et le guide suprême Mojtaba Khamenei y voit la preuve que la signature de Donald Trump n'a pas de valeur. Dans l'actualité également, une sortie ratée. Mais en beauté, l'équipe de France a tout autant frôlé le déshonneur et l'exploit hier, défaite 6-4 face à l'Angleterre en petite finale de la Coupe du Monde de football. Place à la finale aujourd'hui, Espagne-Argentine, le dernier match de Lionel Messi que ses supporters attendent avec émotion. Nous serons à Buenos Aires. Dans ce journal également, la Hongrie qui poursuit son chemin vers la désurbanisation. Le président nommé par le Premier ministre déchu a accepté hier de signer l'amendement qui le démet de ses fonctions. Et puis un rendez-vous en Sierra Leone aujourd'hui, le sommet des dirigeants de la CEDEAO ce dimanche.
3: Il menace les États-Unis de leçons inoubliables.
5: Les mots du guide suprême iranien Mojtaba Khamenei, alors qu'hier une attaque iranienne de missiles et de drones a tué 2 soldats américains dans une base militaire en Jordanie. L'escalade se poursuit entre les deux pays par les mots et sur le terrain. L'armée américaine a mené cette nuit sa 8e série consécutive de frappes sur l'Iran et dit avoir ciblé notamment les auteurs de l'attaque. Téhéran frappe de nouveau le Koweït ce matin et la spirale de violence au Moyen-Orient semble reparti pour de bon, Gwendal Lavina.
6: Sur X, l'armée américaine indique avoir lancé dans la nuit de nouvelles frappes contre l'Iran pour s'en prendre.

0: Les armées des deux pays ont visé des infrastructures civiles à un rythme rarement vu depuis le début de la guerre. Des ponts, des centrales électriques et des usines de dessalement d'eau auraient ainsi été détruits en Iran et dans des pays du Golfe. Gwenda Lavina, New York.
1: Des attaques contre les infrastructures civiles et notamment des dégâts et des blessés annoncés par le Koweït sur un site pétrolier décrit comme vital dans le pays. Les pays du Golfe dénoncent les frappes iraniennes sur ces cibles civiles comme des crimes de guerre. La situation du conflit est à suivre à tout moment dans notre direct sur RFI.fr.
2: Julien, ils ont évité le pire mais finissent malgré tout à la quatrième place.
1: Un dernier match entre la catastrophe et la prouesse. Hier soir pour les Bleus, l'équipe de France battue par l'Angleterre en petite finale de la Coupe du Monde. Après un début de match aux airs de naufrage, 4-0 à la mi-temps, avant le réveil des Français qui n'a pas empêché pour autant l'Angleterre de s'imposer sur un score final de 6-4, 10 buts en un seul match. On se souviendra de cette petite finale comme d'un match historique, Eric Mamrut.
3: Près de 100 ans que les Bleus n'avaient plus été menés de 4 buts à la pause, cela valait bien un gros coup de gueule de Didier Deschamps dans les vestiaires pour tenter de réveiller une équipe totalement amorphe, composée de 7 nouveaux joueurs par rapport à celle à aligné en demi-finale contre l'Espagne. Une colère et pas moins de 4 changements effectués qui se sont révélés payants avec 3 buts tricolores inscrits à l'entame de la seconde période.
4: Oui, je me suis un peu énervé comme ça m'arrive. J'aurais pu en changer 8 à la mi-temps. Mais après, c'est une question de fierté, d'orgueil, de caractère. On a failli renverser une montagne qui était insubmersible. Mais c'est bien que l'équipe ait eu cette réaction et passer très près de quelque chose qui aurait pu être encore plus beau.
3: Une révolte salutaire mais insuffisante à l'arrivée avec une défaite 6-4, la deuxième consécutive pour les Bleus qui signent une fin de tournoi bien amère. Le défenseur Jules Koundé.
5: Le regret c'est avant tout de ne pas être en finale, on ne va pas mentir, c'est un match qui est difficile à jouer. Maintenant on se doit quand même de faire mieux parce que terminer 3e c'est toujours mieux que terminer 4e. Il y a quand même de la déception parce que je pense que globalement ce mondial a été... On a montré une image positive, je pense que les gens ont pris pour la plupart des matchs du plaisir à nous voir jouer. Et terminer comme ça, ça laisse un goût amer un peu dans la bouche.
3: Avec un goût un peu plus sucré néanmoins pour Kylian Mbappé, double buteur hier et désormais en tête du classement des buteurs de ce mondial devant Lionel Messi. Eric Mamrut, Miami, RFI.
1: Kylian Mbappé qui devient au passage le meilleur buteur de l'histoire de la Coupe du Monde, toute édition confondue. Une défaite en beauté pour conclure aussi 14 ans de parcours pour Didier Deschamps. C'était hier le 185e et dernier match pour lui en tant que sélectionneur de l'équipe de France.
2: Et place tout à l'heure au clou du spectacle, la finale de cette Coupe du Monde entre l'Espagne et l'Argentine.
1: Les Argentins qui vont tenter d'accrocher une 4e étoile sur leur maillot, qui serait aussi la 2e d'affilée. Aucune équipe n'a réussi ce coup sur coup. Depuis le Brésil de Pelé, en 1958 et 1962, la rencontre sera, quoi qu'il arrive, historique pour l'Argentine. Le dernier match en Coupe du Monde de son héros Lionel Messi, les supporters sont prêts et chauffés à blanc à Buenos Aires. Reportage Caroline Vic.
6: Le point commun de tous les chants de supporters argentins de cette Coupe du Monde, c'est Messi. Il n'y a pas une chanson sans une mention du capitaine. Pour les Malouines, pour Diego, pour la dernière de Léo, dit la chanson. Une réalité qui angoisse les Argentins comme Hernan.
7: Quand il partira, ça va nous anéantir. Je suis ému parce que je pense à sa carrière, les sacrifices de ses débuts, tout ce qu'il a enduré, toutes les joies qu'il nous a apportées malgré les critiques des Argentins au moment où rien n'allait. Je suis extrêmement fier qu'il nous représente.
6: Et pour la nouvelle génération, Messi est une idole absolue. Valeria.
8: Mes deux enfants sont petits. Leur première Coupe du Monde a été en 2022. Donc ils sont nés avec cette fête. Et pour eux, Messi est un dieu. Mon aîné a 30 maillots de Messi et il a 6 ans. Que ce soit le dernier mondial de Messi, ça m'angoisse. Je me dis qu'il n'y aura plus personne comme lui. On n'a plus Maradona, Messi s'en va. Qu'est-ce qu'il nous reste? Mais je me dis aussi qu'on est l'Argentine, qu'un nouveau talent va forcément arriver.
6: Sur tout le territoire argentin, on compte plus de 12 000 clubs de football. Et ce soir, un futur Messi sera certainement devant son écran. Le numéro 10 a déclaré vouloir profiter de cette finale, la 3e de sa carrière. Et pourquoi pas, un nouveau titre de champion du monde à son palmarès déjà impressionnant. À Buenos Aires, Caroline Vic, RFI.
1: Espagne-Argentine, la finale de cette Coupe du Monde de foot à suivre ce soir sur RFI si vous nous écoutez en Afrique. Le coup d'envoi est à 19h, temps universel.
2: Julien, aux États-Unis, en bref, l'arrestation de l'influenceur masculiniste Andrew Tate.
1: Avec ses près de 11 millions d'abonnés sur le réseau social X et une célébrité acquise notamment en justifiant les violences conjugales et en affirmant que les femmes sont la propriété de leur conjoint, l'ancien combattant de kickboxing.

0: Boxing et partisan revendiqué de Donald Trump, interpellé avec son frère à Miami hier à la demande du Royaume-Uni qui réclame leur extradition pour des faits de viol, d'agression et d'infraction à caractère sexuel et pédocriminel. Andrew et Tristan Tate avaient déjà été incarcérés plusieurs mois en Roumanie pour des accusations similaires. Leur avocat clame leur innocence et dénonce un coup politique.
1: En Hongrie à présent, une victoire de plus pour Péter Madiar.
0: Le premier ministre hongrois qui avait déjà mis fin au règne de Viktor Orban et qui se débarrasse maintenant de son allié le plus haut placé, le président Tomasz Ujok, nommé en 2024, a accepté hier de signer l'amendement à la Constitution qui met fin à ses fonctions, Daniel Valo.
2: C'est sur les réseaux sociaux et par un bref message que le président hongrois en a fait l'annonce. Après avoir envisagé des recours juridiques et un bras de fer politique avec Péter Madiar, Tomasz Ujok rend les armes et accepte donc de signer l'amendement qui entraîne sa propre destitution. Ancien juge de la Cour constitutionnelle, nommé président en 2024, Tomasz Ujok était qualifié de marionnette de Viktor Orban par le nouveau dirigeant hongrois qui avait exigé son départ dès le lendemain de sa victoire dans les urnes. Pour le contraindre à quitter ses fonctions, le Parlement avait adopté en début de semaine un amendement constitutionnel que le président hongrois, durant plusieurs jours, a refusé de promulguer. Péter Madiar avait menacé d'engager une procédure de destitution s'il persistait dans ce refus. Malgré le soutien de Viktor Orban et malgré les critiques de plusieurs organisations de défense des droits de l'homme inquiètes des méthodes employées par le nouveau dirigeant hongrois, Tomasz Ujok renonce finalement à l'épreuve de force. Ce sera sans doute un soulagement pour Péter Madiar qui s'épargne ainsi une crise institutionnelle majeure.
0: Et le Parlement hongrois va pouvoir à présent désigner un nouveau président qui restera en fonction jusqu'à l'adoption de la nouvelle constitution promise par Péter Madiar.
1: Le menu sera chargé à Lungi aujourd'hui.
0: Près de Freetown en Sierra Leone, l'ouverture ce dimanche d'un nouveau sommet des chefs d'État et de gouvernement de la CDAO. Une douzaine de dirigeants attendus et l'avenir de l'organisation sous-régionale qui sera notamment parmi les sujets d'aujourd'hui, Serge Daniel.
3: Sur la table, un document important. Il est intitulé « Le nouveau pacte du futur de l'organisation ». Dans tous les domaines, de nouveaux chantiers seront ouverts, confie une source bien informée. On attend des engagements fermes de la part des chefs d'État de la communauté. Pas des paroles, mais des actes, souffle un diplomate anglophone. Au cours du même sommet, le président de la Sierra Leone, président d'exercice de la CDAO, présentera à ses pairs une stratégie permettant de garder les liens avec les trois États putschistes du Sahel, Mali, Burkina Faso, Niger, notamment pour lutter contre le terrorisme. L'autre temps fort de la rencontre sera l'élection du nouveau président de la commission, de la CDAO. L'actuel titulaire du poste en fin de mandat devrait, d'après nos informations, être remplacé par l'ancien ministre sénégalais de la Défense, le général Biram Diop. Deux chefs d'État participent pour la première fois à un sommet de l'organisation, le Guinéen Mamadi Doumbouya, dont le pays était à un moment suspendu pour coup d'État, et le Béninois Romuald Ouadahi, récemment élu président de la République du Bénin. Serge Daniel, Dakar, RFI.
1: Et puis Julien, plus de 2000 hectares de forêt réduits en cendres aux portes de Paris. La situation se stabilise en forêt de Fontainebleau.
0: Les deux incendies sont fixés mais ils ne sont pas éteints et les pompiers restent très vigilants. Ils restent déployés un peu partout dans le massif pour éteindre les points chauds et les reprises d'incendies car les feux continuent de couver sous terre. Et Romain Philippe s'a suivi sur plusieurs kilomètres, une équipe chargée de les débusquer.
4: Je suis là de l'autre côté du chemin parce que ça fumait fort en hauteur.
5: Ici, tout a brûlé. Il ne reste que les rochers et les arbres calcinés. Au milieu, une vingtaine de pompiers arpentent le secteur dévasté. Leur mission, explique le capitaine Fabien de Abreu Lopez, quadriller la zone à la recherche du moindre point chaud.
6: Du coup, l'idée, c'est d'aller chercher toutes ces fumerolles à la main et de les refroidir, d'aller les gratter.
5: Très vite, l'équipe de sapeurs-pompiers repère de la fumée qui s'échappe d'un chaos rocheux. Ils interviennent immédiatement pour noyer ce qu'on appelle ces feux zombies.
6: Et on voit que le bois, là, c'est une racine et il est brûlé, alors qu'il était enterré. Et du coup, le feu court là-dedans. Il s'est propagé dedans et là, maintenant, c'est ce qu'on voit partout, on entend parler des feux zombies. Parce qu'il est mourant, mais qui court là-dedans.
5: Un feu mourant, mais qui présente de vrais risques, car il pourrait conduire à une reprise de feu, voire pire.
6: Et si jamais il y a des endroits comme ça, des fumerolles, sur des zones un peu plus en lisière, des zones un peu plus vertes, oui, il pourrait se repartir là-dedans avec des conditions météo, le vent, etc., qui pourrait permettre une éclosion d'un nouvel incendie et avec d'autres conditions, une propagation.
5: Ce travail s'annonce long et fastidieux. Selon les autorités, il va durer des jours, voire des semaines.
0: Romain Philips, en forêt de Fontainebleau.
1: Merci Julien Coquelrouem et à tout à l'heure. 7h13 ici à Paris. 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Nous sommes donc ensemble pour 3 heures. Vos rendez-vous d'information toutes les demi-heures. Le football, évidemment, à la une, on connaît la composition du podium de la Coupe du Monde après la victoire de l'Angleterre face à la France. Pas tout à fait l'ordre. La finale, c'est ce soir entre l'Argentine et l'Espagne. Dans l'actualité également ce dimanche, cette 8e nuit de frappes américaines sur l'Iran. Washington dit vouloir punir la mort de 2 militaires en Jordanie. Le guide suprême iranien menace de son côté d'infliger des leçons inoubliables aux États-Unis. Les États-Unis, nous en prenons la direction tout de suite. Bienvenue. C'est bien sûr la une ce dimanche. Le dénouement de la Coupe du Monde masculine de football qui de l'Albiceleste ou de la Roja soulèvera le trophée. Réponse ce soir, un mondial organisé pour la première fois dans 3 pays différents, au Canada, au Mexique et aux États-Unis donc, où le soccer, comme il l'appelle, a toujours eu du mal à se faire une place au milieu des baseball, des footballs américains ou du basket. Pourtant, après plus d'un mois de compétition, le ballon rond a su conquérir le cœur de certains et de certaines. Reportage à Atlanta, signé Edouard Maille.
7: Pied droit, pied gauche, Sydney s'entraîne à jongler sur ce terrain de foot dans un parc. L'adolescent joue au foot depuis longtemps ici à Atlanta, mais n'a jamais vu autant d'engouement pour son sport.
8: À chaque fois que je vais sur un terrain de foot, j'ai l'impression qu'il y a de plus en plus de monde. On dirait que tout le monde se met au foot. Ce sport a pris une ampleur incroyable. Franchement, ici à Atlanta, on n'entend parler que de ça. Le foot par-ci, le foot par-là. C'est sans doute le phénomène numéro un du moment ici à Atlanta.
7: Il est venu avec un ami pour lui montrer comment manier le ballon. Son ami Harris avait un peu joué plus jeune, mais s'y est vraiment mis après être allé voir un match de la Coupe du Monde à Atlanta.
9: Je me suis dit que ce serait sympa d'essayer, alors je suis venu au parc et je me suis mis à jouer. C'est vraiment amusant. C'est clairement plus difficile que ça en a l'air, mais on prend vite goût au jeu.
7: Et Sydney a du mal à réaliser à quel point son entourage s'est mis à suivre la compétition.
8: Rien qu'hier, ma mère a passé près de 2 heures à essayer de me convaincre que l'Argentine était la meilleure équipe qu'elle ait jamais vu jouer. Alors qu'avant cela, elle n'avait jamais vu un match de foot, à part peut-être mes matchs. C'est juste magnifique de voir tout cela. Tous ces nouveaux fans qui s'intéressent vraiment à ce sport.
10: Allez, on se rassemble en cercle. Aujourd'hui, on va travailler plus particulièrement sur les corners et les coups francs. And we're going to work on
7: free kicks. Cushman Singh est l'entraîneur de ce groupe niveau débutant proposé par l'association Sons of Pitches.
10: Il y a toujours eu beaucoup d'intérêt, mais cet été, on voit davantage de gens s'inscrire et se mettre à jouer. Beaucoup cherchent à mieux comprendre comment fonctionne ce sport, et puis se rassembler, regarder les matchs ensemble, et aller jouer avant ou après un match de la Coupe du Monde.
7: Un sport qui n'est pas toujours très accessible, regrette Gabrielle Green, l'une des joueuses qui a démarré le foot en mars.
11: Je pense que le foot est sans doute l'un des sports les plus difficiles d'accès. Aux États-Unis, en tout cas, c'est un sport qui coûte cher, beaucoup plus cher que dans d'autres pays. Et puis, en termes de popularité, le football américain et le basket passent clairement avant. Du coup, c'est forcément plus compliqué de s'y mettre.
7: Certains Américains se demandent même qu'est-ce qu'ils vont faire pour s'occuper une fois la Coupe du Monde terminée. Edouard Maille, Atlanta, RFI.
1: Et en attendant, il leur reste une rencontre à ces nouveaux fans de soccer. La plus belle, la finale, Argentine-Espagne, c'est ce soir et c'est à suivre sur les antennes africaines de Radio France Internationale. L'Union européenne, face à la montée des populismes et face à la guerre, a-t-elle encore des solutions à proposer? Et si oui, lesquelles? Voilà deux questions que se pose Pierre Mirel dans son ouvrage intitulé « L'Europe dépendante, otage et proie », publié il y a quelques semaines aux éditions L'Harmattan. Cet ancien diplomate, notamment au sein de l'Union européenne, ça tombe bien, répond aux questions de Daniel Valo.
2: Pierre Mirel, dans votre ouvrage, vous revenez sur les illusions de l'Union européenne, celle de l'élargissement, celle de la victoire du modèle des droits de l'homme. Illusions qui se sont fracassées ces dernières années, sur la guerre en Ukraine bien sûr, mais aussi sur la montée des populismes en Europe et partout dans le monde. Les dirigeants européens se sont trompés, selon vous, Pierre Mirel ?
12: Non, je ne crois pas qu'ils se sont trompés. Je pense que nous tous, en fait, on a été un petit peu, comment dire, victimes de la chute du mur de Berlin. Et on a pensé que tout naturellement, démocratie, économie de marché, tout ça allait comme ça, ruisseler de façon naturelle sur le continent, hein, le consensus de Bruxelles, quoi, les normes, le soft power. Donc c'était pas une erreur. Simplement, le monde a changé, ouais, à l'extérieur et à l'intérieur même.
13: Mais c'est vrai que ça partait un peu dans tous les sens dans ces années. Alors, en 2004, il y a eu l'intégration de 10 pays d'un coup, puis après un coup de frein, notamment sur les Balkans, puisque c'est les pays des Balkans occidentaux qui attendent encore aujourd'hui cette intégration.
12: Absolument. Mais là, les erreurs sont à rechercher des deux côtés.
13: Oui.
12: Du côté de l'Union européenne, il n'y avait plus un grand appétit pour de nouvelles adhésions après que 10 pays avaient rejoint l'Union. Donc il y avait, comme on l'a appelé, fatigue d'élargissement, on fait une pause. Mais du côté des pays candidats des Balkans, bon, il n'y a pas eu non plus de grands efforts pour se réformer. Il y avait une blague qui courait dans les Balkans dans cette époque. L'Union fait semblant de vouloir nous accepter, nous faisons semblant de nous réformer.
13: Oui, donc les torts sont partagés.
12: Ils sont très partagés.
13: Sur Viktor Orban et la montée du populisme, vous pointez son travail de sape sur les institutions européennes, le modèle qu'il a pu fournir aux extrêmes droites européennes. Aujourd'hui, Viktor Orban est battu. Est-ce que c'est un coup d'arrêt ou simplement un sursis, une parenthèse ?
12: C'est un coup d'arrêt au sens où lui avait un certain charisme, avait une capacité de communication et des moyens financiers détournés par l'État pour ses influences extérieures. Donc, dans ce point de vue, c'est sans doute un coup d'arrêt, mais ça n'est qu'un sursis au sens où ses idées continuent à diffuser, et notamment les centres qu'il a mis en place continuent à diffuser dans les différents pays voisins, notamment la Serbie, par exemple. Serbie, Géorgie, et tout ça en accordance, et c'est ça le phénomène nouveau pour l'Union européenne, avec les vues à Moscou et à Washington.
13: Ouais,
12: aussi.
13: Ouais, alors vous parlez d'une Europe vassalisée, isolée, c'est pas évident en ce moment pour l'Union européenne, mais vous proposez des solutions, à commencer par le narratif. D'après vous, l'Union européenne se vend mal ?
12: Elle se vend très très mal. Elle fait beaucoup de choses dans beaucoup de pays, dans les voisinages et autres, elle le fait pas connaître. Elle se vend très mal. Mais aussi, il y a, je crois, le besoin d'un narratif, d'un nouveau narratif en termes de conclusions. Par exemple, les conclusions du Conseil européen, c'est très lénifiant. Et je pense que déjà, il y a quelque chose à changer, ouais, y compris en reconnaissant ses erreurs, les difficultés.
13: Et puis, il y a la gouvernance, bien sûr. Vous êtes favorable à une remise en cause de la règle de l'unanimité ? Mais sans modifier les traités, est-ce que c'est possible ?
12: Oui, la remise en cause, mais le droit de veto est un droit important pour les petits États membres. Ils ont peur un jour que les grands ne se liguent et avancent dans des solutions ou des politiques qui ne leur conviendraient pas du tout. Donc ils sont en faveur du droit de veto. Par contre, on peut trouver des solutions. Si un pays veut s'opposer, prenons le cas d'Orban sur l'Ukraine, qu'il n'ait pas le droit de le faire s'il est seul. Qu'il y ait trois pays, c'est une proposition de l'ancien premier ministre italien Enrico Letta. Donc ça permettrait de contourner. Alors comment peut-on le faire ? On peut changer cette règle à l'occasion de la prochaine adhésion d'un pays. Par exemple, le Monténégro. Dans le traité d'adhésion du Monténégro, on peut modifier cette règle si, évidemment, il y a une unanimité.
13: Ce sera la conclusion, Pierre Mirel, face aux États-Unis, la Russie, la Chine. Est-ce que l'Union européenne a encore sa chance, une carte à jouer ?
12: Ah, mais j'espère. Sinon, qu'allons-nous faire ? Non, absolument. Mais je crois qu'il faut prendre des décisions courageuses, notamment en matière d'économie, technologie, pour combler le fossé qui existe, et puis en développant, malgré les difficultés, ce pilier européen à l'intérieur de l'OTAN.
13: Merci Pierre Mirel.
12: Merci.
1: Pierre Mirel, ancien diplomate invité de Daniel Valot ce dimanche sur RFI, il publie « L'Europe dépendante, otage et proie » aux éditions L'Harmattan. Jusqu'où va la science? On se pose la question tous les dimanches sur la radio du Monde avec Caroline Lachowski. Bonjour Caroline.
14: Bonjour.
1: Aujourd'hui, on s'arrête sur une formule mathématique très complexe inscrite sur les murs d'un temple maya au Guatemala, puisqu'une équipe d'archéologues a pour la première fois réussi à identifier son auteur. Il s'agit d'un maître astronome mathématicien maya qui, selon ses spécialistes, avait autant de talent et de savoir que les plus grands astronomes de l'Antiquité.
14: Il s'appelait Sactanuax, renard à la poitrine blanche. C'était un grand érudit capable d'effectuer des calculs extrêmement complexes, prédisant les cycles orbitaux de la Terre, de Mars ou de Vénus au 8e siècle de notre ère. Si l'on savait que les Mayas étaient d'excellents astronomes, pour preuve le fameux calendrier Maya, et donc de grands mathématiciens, les deux allant de pair dans le passé, en Égypte comme en Grèce antique, en Chine ancienne, en Perse ou en Inde, c'est la première fois que des chercheurs identifient nommément aux Amériques un astronome mathématicien de ce calibre, équivalent de géants comme Archimède, Ptolémée ou Al-Khwarizmi. C'est en déchiffrant les formules mathématiques inscrites sur les murs du temple maya de Tikal, sur le site de Xultun au Guatemala, un site fouillé en 2011, orné de figures humaines et de textes hiéroglyphiques, dont ces fameux calculs mathématiques et astronomiques, que les archéologues américains et sud-américains ont eu la surprise de découvrir, tout à la fin d'une démonstration particulièrement virtuose, une expression signifiant « ainsi dit ». Ainsi disait Sactanuax, renard à la poitrine blanche, le génial et le premier mathématicien astronome maya jamais identifié.
1: Alors Caroline, que contiennent ces formules mathématiques très élaborées et inscrites sur les murs de ce temple maya et pour quel usage?
14: Ces calculs sont à la base des calendriers astronomiques, essentiels chez les mayas pour déterminer la date des grands événements royaux. Mais ce que ce texte 19, c'est le nom donné par les chercheurs à cet ensemble de démonstrations mathématiques complexes, inscrits sous forme de 11 hiéroglyphes à d'original et d'inédit, c'est qu'il relie les cycles astronomiques aux différents calendriers mayas. Une démonstration mathématique extraordinaire qui fait correspondre le cycle clé de 2,920 jours du calendrier maya aux 5 cycles de Vénus, aux 8 années solaires de 365 jours et même aux années martiennes de 780 jours. Ce sont des mathématiques de génie, explique l'archéologue Heather Hertz, co-autrice de cette étude parue le 14 juillet conjointement dans les revues Archaeology et Nature. D'autant plus difficile à déchiffrer que les hiéroglyphes utilisent des formes abrégées qui n'indique qu'une partie de la notation, le reste de la formule étant sous-entendu. La preuve que les Mayas, dont on sait grâce à d'anciens manuscrits qu'ils maîtrisaient l'algèbre, l'arithmétique, les nombres négatifs et les facteurs multiplicatifs, sont, comme le souligne l'archéologue Eric Heller de l'Université de Californie du Sud, un peuple très intelligent, créatif et intellectuellement curieux, qui enseignait, apprenait et faisait même parfois des maths pour le simple plaisir d'apprendre il y a plus de 1200 ans.
1: Merci Caroline Lachowski. On vous retrouve dès demain et mardi. Qu'aura-t-on au programme d'autour de la question?
14: Lundi, nous ouvrirons notre série de rediffusion estivale par un hommage à l'immense sociologue et philosophe Edgar Morin, penseur aussi interdisciplinaire qu'indiscipliné, qui nous a quittés en avril dernier à l'âge vénérable de 104 ans, mais dont l'œuvre et l'engagement continuent de nous inspirer.
1: Merci Caroline et à demain. 7h26 ici à Paris, la fin de cette première demi-heure d'RFI Matin en musique avec Guillaume Thibault qui tout l'été nous emmène à la rencontre de ses pépites, des artistes, des musiciens, des chanteurs rencontrés tout au long de l'année dans des festivals, des concerts, parfois par hasard dans des hôtels ou même dans la rue. Ce dimanche, il nous présente Cher Ndoye, bassiste sénégalais, fier de ses racines et même créateur de son propre instrument, la basse Ngoni. Guillaume Thibault a rencontré Cher Ndoye à Essaouira lors de la 27e édition du festival Gnawa en juin dernier. Tête à tête.
15: Recherche de l'harmonie, goût pour les compositions équilibrées, volonté de pudeur dans l'expression. Cher Ndoye porte en lui la définition du classicisme. Un héritage de son père, feu, le grand diplomate sénégalais, Mohamed Shams Eddin Ndoye.
16: Moi, je me considère comme global citizen parce que je suis né en Arabie Saoudite. J'ai appris à jouer les instruments à travers mon père qui m'achetait des jouets comme les pianos et la guitare. Tu sais, je suis le seul musicien dans ma famille. Le reste, ce sont des diplomates, donc moi, je suis l'actrice, quoi.
15: Arabie Saoudite, Syrie, Koweït, Égypte, puis les États-Unis. Chern-Doy a grandi en suivant les postes de son père ambassadeur, une longue route à l'étranger, toujours ancrée dans les racines du Sénégal.
16: On écoutait beaucoup plus de la musique traditionnelle. Il y a Sundur, il y a Africando, il y a Dunjai Rose. L'inspiration vient de là-bas et tout est basé de l'instrument d'Ngoni. Même je l'appelle beaucoup plus le Khalam. Il y a les griots au Sénégal, qu'on appelle en Wolof les Gewel. Donc l'influence vient de là-bas aussi, hein, c'est ça.
15: Et pour poursuivre cette quête de ses racines, autant passionné par la basse électrique que par le Khalam, Chern-Doy va décider de construire un nouvel instrument.
16: Je tournais avec Baba Mar. Ça faisait 7 ans que je travaillais là-dessus. Et je me suis dit, pourquoi pas faire une Khalam basse. Et finalement, il y a une forte relation avec ça.
15: Discret, mais magistral sur scène, Chern-Doy fait donc partie de ces artistes voyageurs qui parcourent le monde, qui font vibrer les foules, un diplomate musical, porteur de magnifiques ondes.
16: Quand je suis sur la scène, c'est comme si je suis chez moi. C'est tellement profond. Ça guérit aussi, et je pense bien, la musique, ça guérit. Hein. La musique fait l'unité. Moi, je ne suis pas dans la politique. Quoi. Donc, tout ce que je sais, c'est qu'on doit promouvoir la paix quoi, partout dans le monde.
1: Voilà les quelques notes de la basse de Chern-Doy pour refermer cette première demi-heure d'RFI Matin. Vous restez avec nous dans un peu plus d'une minute maintenant, l'actualité africaine avec Edouard Dupénoit.

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5: Oui, et c'est pas ça, c'est pas forcément facile, et c'est pour ça que ça peut être une solution aussi. Et c'est vrai que
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0: L'association a pour ambition de casser le cercle vicieux. Elle ne travaille pas de près qu'un cercle vicieux. Selon lequel chaque personne est pour un peu près d'un cercle vicieux. Le financement est dans la création de l'entreprise. Le financement est un prêt d'amorce. Grand crédit fiscal La dernière étape que la personne. Information par un grand
1: danse dans le ciel.
0: En signe supérieur des titres, un titre comme dans son appel au bénévolat en force. Petit cœur, main, or.

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projet magnifique.

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2: En
1: 9h ici à Paris. Merci d'être à l'écoute de RFI lors d'un nouveau journal avec vous, Julien Coquelroem.
3: Et à la une, une deuxième étoile pour l'Espagne ou une quatrième pour l'Argentine. Verdict ce soir à New York, la finale de la Coupe du Monde de football qui promet d'être historique et que vous vivrez sur RFI si vous nous écoutez en Afrique. À la une également, les manifestations qui continuent en Ukraine pour demander le retour du ministre de la Défense limogé cette semaine et le départ de son rival, le chef d'état-major de l'armée que Volodymyr Zelensky pourrait remplacer pour apaiser l'opinion. Dans ce journal aussi, le spectre d'un retour de la guerre de grande ampleur entre l'Iran et les États-Unis. De nouvelles frappes cette nuit après la mort de deux soldats américains dans une attaque iranienne en Jordanie. Et puis cette planète-là pourrait-elle être enfin celle que les astronomes cherchent depuis des années, celle où la vie pourrait exister, une exoplanète rocheuse avec une atmosphère comme notre Terre, découverte par des scientifiques.
1: 104 matchs, 48 équipes et 3 pays hôtes. Tout va se terminer, Julien, ce soir à New York.
3: La finale de cette Coupe du Monde de football sous le signe de la démesure, le clou du spectacle. À 19h, temps universel avec une affiche inédite pour une finale de mondial. L'Espagne et l'Argentine se disputent une étoile. Bonjour Cédric de Oliveira.
4: Bonjour Julien.
3: Vous allez commenter ce match pour RFI, finale indécise entre deux visions du football, l'Espagne et son collectif si impressionnant, et la combative Argentine qui comptera encore une fois sur le talent de Lionel Messi.
4: Oui Julien, vous l'avez dit, c'est l'équipe la plus collective face à celle qui s'est arrachée tour après tour pour obtenir sa place en finale. La Roja, comme on la surnomme, qui a franchi les écueils un par un, presque sans trembler, avant sa démonstration en demi-finale face à la France, 2-0. Une leçon administrée à l'autre favori du tournoi, l'Espagne a été la plus forte, même avec sa star Lamine Yamal qui peine à retrouver tous ses moyens. Mais pour sa deuxième finale, après celle remportée en 2010, eh bien l'Espagne a des certitudes sur son jeu, sur ses joueurs aussi. Et c'est vrai qu'en face, elle va devoir affronter l'irrationalité. L'Argentine qui semble, elle, s'épanouir dans le chaos contre le Cap-Vert en 16e de finale, l'Égypte en 8e, la Suisse en quart de finale et l'Angleterre en demi. À chaque fois, l'Albi Célesté a souffert, mais à chaque fois, elle a trouvé les ressources pour écarter son adversaire. Alors footballistiquement, c'est moins flamboyant, mais elle peut s'en remettre au talent ébouriffant de Lionel Messi. Rendez-vous compte, Julien, elle dispute sa 6e Coupe du Monde et c'est sans doute la plus belle à 39 ans. 8 buts et 4 passes décisives pour lui. Messi qui pourrait rentrer encore plus dans l'histoire s'il s'imposait et aider l'Argentine à remporter une 4e couronne. L'Argentine est championne du monde en titre, on le rappelle. Ce sera forcément historique à New York aujourd'hui.
3: Historique et à vivre avec vous, Cédric de Oliveira, Espagne-Argentine, finale de la Coupe du Monde. À suivre en direct et en intégralité sur RFI. Pour ceux qui nous écoutent en Afrique, le coup d'envoi est à 19h, temps universel.
1: À la une également, les Ukrainiens dans la rue pour le 3e jour consécutif.
3: Des milliers de manifestants dans les rues de Kiev, de Lviv, de Kharkiv ou d'Odessa. La colère toujours aussi vive et une revendication répétée, le retour de Mikhailo Fedorov, le tout aussi populaire qu'éphémère ministre de la Défense.

0: appelle Fedorov et limoge Sirski. Car Sirski fait subir à notre armée des atrocités dont je pensais que seuls les Russes étaient capables. Il est entouré d'une telle clique de courtisans, chacun doit lui rendre des comptes. Chacun devrait se prosterner à ses pieds et reconnaître en lui un excellent commandant. Mais en réalité, il n'en est rien. Et son régime, Skelia, est une véritable machine à tuer qui commet des actes honteux envers l'armée ukrainienne.
1: Le sentiment est partagé par l'ensemble des manifestants. Pour eux, l'armée ukrainienne doit être placée sous le commandement d'une personnalité plus soucieuse de la vie de ses hommes, à qui fait ce murmure que Volodymyr Zelensky serait en pleine consultation pour remplacer Oleksandr Sirski. Emmanuel Chaz, Kiev, RFI.
2: Et Volodymyr Zelensky qui reconnaît en effet avoir mené de nombreuses consultations durant deux jours. Des décisions concernant l'armée seront prises, a simplement déclaré le président ukrainien hier.
3: De leur côté, Julien, l'Iran et les États-Unis semblent désormais voués à l'escalade.
2: Et même plus que jamais depuis la signature de leur protocole d'accord il y a un mois, il semble lui bel et bien enterré. Alors qu'une attaque iranienne sur une base en Jordanie a tué deux soldats américains hier et qu'un autre est porté disparu, le guide suprême iranien Mojtaba Khamenei a promis ce samedi d'infliger des leçons inoubliables aux États-Unis, qui ont pour leur part mené cette nuit une huitième série de bombardements sur l'Iran en une semaine. Téhéran dit ce matin avoir frappé en riposte des bases militaires au Koweït, mais la riposte iranienne touche aussi de nouveau des infrastructures civiles. Des usines de dessalement d'eau ont été visées au Koweït, justement, tout comme un site pétrolier décrit comme vital pour le pays. C'est un palier qui est franchi dans la reprise des hostilités et tout semble désormais pointer vers la possibilité d'une guerre de grande ampleur. C'est en tout cas l'analyse du chercheur David Rigoulet-Rose.
4: On n'est pas dans une logique de frappe ponctuelle, hein, clairement. D'ailleurs, il y a des signes qui ne trompent pas. L'augmentation des KC-135, c'est-à-dire des avions ravitailleurs, puisqu'il y en avait déjà une soixantaine en Israël, ils s'étaient plus localisés dans les pays où se trouvent les bases américaines pour éviter d'être exposés aux tirs iraniens. Et une quinzaine supplémentaire devrait arriver en Israël. Ça veut dire que ça permet, en termes de calendrier, une séquence de frappes quasiment ininterrompue sur plusieurs semaines. Donc on est clairement, effectivement, dans une logique, il y a un scénario de grande ampleur, à la fois sur le plan temporel et sur le plan de la logique escalatoire, à la fois géographique et verticale, puisqu'il y a une modification du paradigme des cibles. Donc c'est préoccupant parce qu'effectivement, du côté iranien, vous évoquiez notamment la déclaration de Moshe Mourezai, qui est le conseiller militaire du guide suprême, qui prévoit une guerre totale, avec évidemment des attendus potentiellement non maîtrisables quand on rentre dans cette logique-là.
2: David Rigoulet-Rose, chercheur à l'Institut français d'analyse stratégique et rédacteur en chef de la revue Orient Stratégique.
3: Lui est en prison depuis près de 2 ans.
2: Mais sa famille ne l'a annoncé que cette semaine. Le sismologue américain Yulin Chen, arrêté il y a 20 mois en Chine où il est accusé d'espionnage, il est aujourd'hui le seul citoyen américain que les États-Unis considèrent comme injustement détenu. Et Nicolas Feldman, si l'affaire est rendue publique, c'est justement pour faire pression sur Pékin.
5: S'il parle aujourd'hui, c'est parce que la diplomatie n'a jusqu'ici rien donné. Kieran Ramsey, responsable des enquêtes pour l'ONG Global Reach.
6: Le département d'État américain a d'abord essayé de mener une diplomatie discrète. Le président Trump a même abordé cette question en personne avec le président Xi. Cependant, nous n'avons fait aucun progrès.
5: Yulin Chen, citoyen américain né en Chine, a été arrêté en novembre 2024 alors qu'il rendait visite à sa famille. Ce sismologue détenu depuis plus de 600 jours est accusé d'espionnage.
6: Tout ce qui concerne les travaux de Yulin Chen a toujours été public. Il a toujours mené une démarche académique en collaboration avec la Chine. C'est tout le contraire de l'espionnage.
5: C'est pourquoi l'ONG et sa famille parlent d'une détention politique.
6: Le fait qu'il ait été interrogé plus de 100 fois en l'espace de 400 jours sans la présence d'un avocat montre bien qu'il ne s'agit pas d'une affaire d'espionnage. Le docteur Chen est un scientifique pris au piège au cœur d'une lutte géopolitique.
5: Sa famille espère mettre son cas à l'agenda de la prochaine rencontre entre les deux chefs d'État. Xi Jinping est attendu en septembre à Washington.
2: Nicolas Feldman.
3: C'est une bouffée d'air pour un géant dans la tourmente depuis des années.
2: À partir de demain, le constructeur aéronautique américain Boeing pourra de nouveau émettre des certificats de navigabilité pour ses avions de nouvelle génération 737 et 787. L'autorisation avait été retirée par le régulateur américain après plusieurs incidents et des crashs d'appareils ayant fait des centaines de morts. Et ces

0: certificat. Boeing en avait bien besoin. L'avionneur estime à 50 000 avions sa flotte commerciale en 2045, dont plus de 90% seront des modèles de nouvelle génération. Le ciel s'éclaircit donc pour Boeing, selon Didier Bréchemier, associé du cabinet Roland Berger, spécialiste des questions aériennes.
1: Aujourd'hui, on peut considérer qu'il y a 9000 avions de type 737 qui sont en exploitation, sachant qu'aujourd'hui, ils doivent avoir près de 4737 max en commande. Les perspectives aujourd'hui, on est sur des chiffres extrêmement importants, à la fois pour se caler à l'évolution du marché, donc l'évolution de la demande, et en même temps pour remplacer les avions d'ancienne génération qui consomment plus de carburant. Et donc le 737 MAX comme le 320 NEO, comme toutes les nouvelles générations d'avions permettent de consommer moins. Et donc à la fois c'est bon pour l'environnement, c'est bon pour les comptes d'exploitation des compagnies aériennes. Et donc on est bien dans cette tendance, avec ces cycles, mais dans cette tendance de plus d'avions construits. Qu'ils aient pu résoudre leur sujet de production, leur sujet de qualité, bah plutôt dans le bon sens.
0: Un propos recueilli par Charlotte Cosset.
2: Et puis Julien, c'est une question que se posent les humains depuis longtemps.
0: Sommes-nous seuls dans l'univers ? Notre planète est-elle la seule à pouvoir accueillir la vie ? La réponse n'est toujours pas pour demain, Nemo, mais voilà une découverte qui apporte une pièce de plus dans le puzzle. Une équipe d'astrophysiciens a détecté pour la première fois la présence d'une atmosphère autour d'une planète rocheuse, semblable à la Terre. Une annonce importante qui fait l'objet d'une publication dans la célèbre revue Science, mais ses auteurs restent évidemment prudents. Il reste bien du travail pour mieux comprendre cet autre monde, Simon Rosé.
3: LHS 1140b est une planète faite de roches comme la Terre. Elle est cependant bien plus massive et son étoile ne ressemble pas du tout à notre Soleil. À 49 années-lumière de chez nous, c'est ce qu'on appelle une naine rouge, petit astre situé dans la constellation de la Baleine. Calme et peu lumineux, LHS 1140b en fait le tour en 25 jours. Avec ces informations, les astrophysiciens ont pu déduire que la planète se trouve dans ce qu'on appelle la zone habitable, ni trop près ni trop loin de l'étoile pour que les températures qui y règnent soient compatibles avec la présence d'eau liquide. Cela ne démontre pas qu'il y en a, seulement que c'est possible, et ça l'est devenu un peu plus avec cette découverte, une atmosphère autour de LHS 1140b. Sa présence a été trahie par la détection de l'hélium qu'elle contient. On n'en sait pas encore beaucoup plus, mais c'est la première fois que l'on observe cela sur une planète rocheuse qui se trouve dans la zone d'habitabilité de son étoile ailleurs que dans le système solaire. Et si on en a trouvé au moins une dans l'immensité du cosmos, c'est qu'il y en a certainement sans doute beaucoup d'autres.
0: Simon Rosé, Nemo, nous avons peut-être des voisins.
2: Peut-être.
0: Pas si loin.
2: Bonne journée, Julien. Et Guillaume Ouattara est revenu en studio. Guillaume 2, une des hebdos français qui se répondent ce matin. Un même visage, celui de Marine Le Pen. Une même question. Et si le Rassemblement National gouvernait vraiment?
4: Oui, l'Express met en scène Marine Le Pen assise sur un trône doré, entourée de chats, et titre « Les 100 premiers jours du RN au pouvoir », sous-titre « Enquête sur le programme qui plomberait la France ». Le dossier passe chaque promesse au tamis du réel. La mesure phare, c'est le référendum sur l'immigration. Eh bien, elle se fracasse sur l'article 89 de la Constitution, un article qui encadre les révisions constitutionnelles et qui impose qu'avant tout référendum, le texte soit voté dans les mêmes termes par l'Assemblée et le Sénat. Autant dire un verrou quasi infranchissable pour le RN. L'hebdo cite d'ailleurs un proche du dossier désabusé. Ce n'est pas la peine de faire croire aux Français qu'on peut consulter sur tout. Quant à la promesse de Bardella de réduire de moitié la contribution française à l'Union européenne, le fiasco assuré, tranche l'Express. Et puis ce mur très concret, le RN n'arrive pas à recruter des hauts fonctionnaires qu'il faudrait pour gouverner. Un proche de Le Pen confie, on a un vrai sujet sur le RH, on ne trouve pas de gens qui tiennent la route. Même obsession chez le Nouvel Obs, mais l'angle est ailleurs. Sous le duo Le Pen-Bardella, ce titre, les failles cachées. Pourquoi leur ticket n'est pas si gagnant? L'hebdo décrit la fébrilité du tandem. Après la confirmation en appel de la condamnation de Le Pen pour détournement de fonds publics, Bardella, écrit l'Obs, a vu s'envoler un bail virtuel de 5 ans à l'Elysée et doit se contenter d'un siège éjectable de Premier ministre. Le vernis craque, car dans le duo des désaccords, sur les retraites notamment, là où Bardella affiche une posture pro-entreprise. Le Pen veut un départ à 60 ou 62 ans. Un député confie à l'Express que des divergences de point de vue comme celle-là, il y en a des dizaines. Le dossier de l'Obs se referme sur cette formule d'un vieil ami de la famille. Marine, quand elle est face à une difficulté, c'est là qu'elle devient vraiment une Le Pen. Ce qui, note l'Obs perfide, ne devrait pas rassurer l'extrême droite, car les Le Pen ont toujours perdu.
2: Guillaume, vous avez été happé également par une enquête du Point sur le blanchiment d'argent.
4: Oui, une balade dans Paris, rue de Bagnolet, devant un vendeur de kebab désespérément vide à l'heure du déjeuner. Pourquoi tient-il depuis des années, parce qu'écrit le point, ce commerce se moque éperdument de vendre des sandwichs. C'est une officine de blanchiment. Lui est assis sur une fortune en espèces d'origine inavouable, le trafic de drogue par exemple, dont il faut justifier la provenance, quitte à inventer des clients. S'il déclare avoir servi 250 clients à 50 euros dans le mois, le fisc n'a aucun moyen de vérifier. Voilà pourquoi les shops restent ouvertes, même vides. Et c'est la même mécanique qu'ajoute le point avec des salons de massage, des ongleries, des barbiers. Et tenez-vous bien, des tickets gagnants de loterie rachetés pour blanchir des flux financiers. Les autorités traquent, les bandits innovent.
2: Cette revue de presse qu'on termine avec une question presque philosophique, Guillaume. Pourquoi nous mourons?
4: Oui, on parlait de planète avec peut-être nos voisins extraterrestres. Et bien pourquoi nous mourons? C'est le titre du livre du prix Nobel de chimie Venki Ramakrishnan, interviewé par l'Express. Et si, grâce à la science, on pouvait ne plus mourir? Alors le savant raconte cette conversation bien réelle, captée l'an dernier entre Poutine et Xi Jinping, où les deux hommes évoquaient leur intention de prolonger leur vie grâce à la recherche. Ce qui l'inquiète. Jusqu'ici, dit-il, on savait que les dictateurs finissent par mourir, laissant l'espoir que le régime suivant soit différent. Mais imaginez un monde où Trump, Poutine ou Xi vivraient pour toujours. Je ne suis pas sûr que ce serait un monde meilleur. Fin de citation. Et c'est là qu'il dit une chose magnifique. Pour lui, la mort a du bon. Être mortel nous pousse à accomplir des choses. Mozart n'a vécu 36 ans, mais il a eu le temps d'écrire 41 symphonies. Ce dont on a besoin, conclut-il, ce n'est pas de faire vivre quelques puissants pour toujours, mais de permettre au plus grand nombre de vivre longtemps et en bonne santé. Et ça, c'est tout un programme.
2: Et on en parle de Mozart et de sa flûte enchantée dans quelques instants. Merci Guillaume Ouattara, bonne journée. Comme chaque dimanche dans la matinale de RFI, on vous propose un extrait de l'émission L'Atelier des médias, diffusé à 11h10, temps universel. Cette semaine, direction le Honduras pour un reportage consacré aux radios communautaires, ces stations locales gérées par des communautés, pour ces mêmes communautés, bien souvent confrontées à de nombreux défis, mais qui pourtant défendent toujours leur raison d'être. Horacio Martinez est directeur de Radio Waruguma, géré par des membres du peuple Garifuna, des descendants d'Africains esclavagisés qui se sont réfugiés au Honduras au XVIIIe siècle, après avoir fui les plantations de canne à sucre aux Antilles.
5: La radio est importante car c'est un moyen de communication très intime, dans notre cas en langue garifuna et en espagnol. Ce que nous racontent les médias à la solde du pouvoir, les médias pro-gouvernementaux comme Radio América ou HRN, ce sont des mensonges à la population. Les journalistes de HCH, par exemple, passe son temps à inciter à la violence. Et lorsqu'il y a un cadavre qui apparaît dans une rue, il se lance dessus, parfois en détruisant la scène du crime. Eh bien, cette chaîne, HCH, c'est comme une chaîne nationale. Tout ce climat médiatique est assez néfaste pour désaliéner les gens, les décoloniser et les dédomestiquer. Il constitue une menace.
6: Des radios Garifuna, il y en a eu d'autres. Mais aujourd'hui, il ne reste que celle-ci.
5: De nombreuses radios Garifuna ont fermé leurs portes, certaines parce que leur équipement est tombé en panne, comme leur émetteur. La radio communautaire Garifuna Faluma Bimetu, qui a été attaquée, s'appelait Coco Dulce. Cette radio a été incendiée à plusieurs reprises. Pour l'instant, elle n'émet plus.
6: Un incendie criminel, car la radio appuyait la lutte des Garifuna pour conserver leurs terres, des terres convoitées par l'État du Honduras et par des promoteurs immobiliers.
2: Radio communautaire au Honduras, les peuples oubliés résistent par les ondes. C'est un reportage signé Marie Griffon et Célia Poussé. 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Jusqu'où va la science? On se pose la question tous les dimanches sur RFI avec Caroline Lachowski. Bonjour Caroline.
7: Bonjour.
2: Aujourd'hui, on s'arrête sur une formule mathématique très complexe, inscrite sur les murs d'un temple maya au Guatemala. puisqu'une équipe d'archéologues a pour la première fois réussi à identifier son auteur. Il s'agit d'un maître astronome mathématicien maya qui, selon ses spécialistes, avait autant de talent et de savoir que les plus grands astronomes de l'Antiquité.
7: Il s'appelait Sactanuax, renard à la poitrine blanche. C'était un grand érudit capable d'effectuer des calculs extrêmement complexes, prédisant les cycles orbitaux de la Terre, de Mars ou de Vénus au 8e siècle de notre ère. Si l'on savait que les Mayas étaient d'excellents astronomes, pour preuve le fameux calendrier maya, et donc de grands mathématiciens, les deux allant de pair dans le passé, en Égypte comme en Grèce antique, en Chine ancienne, en Perse ou en Inde, c'est la première fois que des chercheurs identifient nommément aux Amériques un astronome mathématicien de ce calibre, équivalent de géants comme Archimède, Ptolémée ou Al-Khwarizmi. C'est en déchiffrant les formules mathématiques inscrites sur les murs du temple maya de Tikal, sur le site de Xultun au Guatemala, un site fouillé en 2011, orné de figures humaines et de textes hiéroglyphiques, dont ces fameux calculs mathématiques et astronomiques, que les archéologues américains et sud-américains ont eu la surprise de découvrir, tout à la fin d'une démonstration particulièrement virtuose, une expression signifiant « ainsi dit ». Ainsi disait Sactanois, renard à la poitrine blanche, le génial et le premier mathématicien astronome maya jamais identifié.
2: Et Caroline, que contiennent ces formules mathématiques très élaborées inscrites sur les murs d'un temple maya et pour quel usage ?
7: Ces calculs sont à la base des calendriers astronomiques, essentiels chez les Mayas pour déterminer la date des grands événements royaux. Mais ce que ce texte 19, c'est le nom donné par les chercheurs à cet ensemble de démonstrations mathématiques complexes inscrites sous forme de 11 hiéroglyphes à d'original et d'inédit, c'est qu'il relie les cycles astronomiques aux différents calendriers mayas. Une démonstration mathématique extraordinaire qui fait correspondre le cycle clé de 2,920 jours du calendrier maya aux 5 cycles de Vénus, aux 8 années solaires de 365 jours et même aux années martiennes de 780 jours. Ce sont des mathématiques de génie, explique l'archéologue Heather Hertz, co-autrice de cette étude parue le 14 juillet conjointement dans les revues Archaeology et Nature. D'autant plus difficile à déchiffrer que les hiéroglyphes utilisent des formes abrégées qui n'indique qu'une partie de la notation, le reste de la formule étant sous-entendu. La preuve que les Mayas, dont on sait grâce à d'anciens manuscrits qu'ils maîtrisaient l'algèbre, l'arithmétique, les nombres négatifs et les facteurs multiplicatifs, sont, comme le souligne l'archéologue Eric Heller de l'Université de Californie du Sud, un peuple très intelligent, créatif et intellectuellement curieux, qui enseignait, apprenait et faisait même parfois des maths pour le simple plaisir d'apprendre il y a plus de 1200 ans.
2: Merci pour ces explications, Caroline Lachowski. On vous retrouve dès demain et mardi. Qu'aura-t-on au programme d'Autour de la question ?
7: Lundi, nous ouvrirons notre série de rediffusion estivale par un hommage à l'immense sociologue et philosophe Edgar Morin, penseur aussi interdisciplinaire qu'indiscipliné, qui nous a quittés en avril dernier à l'âge vénérable de 104 ans, mais dont l'œuvre et l'engagement continuent de nous inspirer.
2: Merci Caroline et à demain 9h22 ici à Paris. Le festival d'Aix-en-Provence bat son plein dans le sud de la France et là-bas, impossible ou presque d'échapper à l'un des opéras les plus célèbres, la flûte enchantée de Mozart, réinventée, remodelée cette année par le chef argentin Leonardo Garcia Alarcón et le réalisateur français Clément Cogitor. À deux, il transforme ce conte initiatique en un voyage de l'enfance à l'âge adulte, entre mémoire de guerre, promesses de progrès et quête d'humanité. Reportage de notre envoyé spécial, Carmen Lunzmann.
8: Le rideau se lève sur une vision de cauchemar. Un théâtre de l'archevêché en ruine, projeté en vidéo, avant que ne défilent des images d'archives amateurs de villes dévastées.
9: Des images d'après-guerre, on voit Berlin ou Dresde en ruine, et j'avais envie d'entrer comme ça dans le monde de la nuit.
8: Telle une lanterne magique où tout se mélange, Clément Cogitor fait apparaître, à la fois sur les vidéos et sur le plateau, un monde où les enfants dansent une ronde et les femmes déblaient les décombres.
9: Et puis, Zarathustra arrive là, un peu comme un Kennedy à Berlin. Alors, promet un futur radieux, prospère, égalitaire. Et on va voir dans cette lumière, parfois elle aveugle et parfois elle projette une ombre. Et les injustices, le Zarathoustra qui nous parle de fraternité et d'égalité entre les hommes, mais qui lui-même est servi par des esclaves.
8: Dans cette flûte enchantée aixoise, rien ne se présente comme une évidence. Pas même Zarathoustra, grand prêtre du royaume de la lumière, symbole supposé de sagesse et de justice, qui tente d'arracher la princesse Pamina aux griffes de sa mère, la redoutable reine de la nuit. Sous ses grands airs, l'ultime opéra de Mozart révèle aussi une dimension populaire, jusqu'alors inédite, mêlant réflexion philosophique, symbolisme maçonnique et divertissement féerique. La soprano québécoise Emma Fekete incarne une Papagena pétillante, l'élu du célèbre Oiseleur.
10: Papageno, Papagena, ça représente quelque chose de plus simple dans un sens. Les plaisirs de la vie est proche du cœur, la bonne nourriture, la bonne boisson, un bel amour très sincère. Pour moi, c'est Mozart, c'est la vie, ça aurait pu être un ami de tous.
8: Simple en apparence, la partition est un savant mélange de styles et de tons où cohabitent chansons viennoises, airs italiens, fugues baroques, chorales luthériens et inspiration orientale. Le tout sous la baguette magique de Leonardo Garcia Alarcón.
11: Mozart, il change les anciens mythes et il crée un nouveau. Dans cette pièce, il y a les mystères, les symboles, il y a la comédie, il y a les ridicules, la tragédie, la nostalgie, la grandissime mélancolie, l'espoir et surtout l'amour. C'est pour ça que Mozart, aujourd'hui, reste pour moi un miracle quotidien qui nous montre comment la musique peut être un besoin de survie pour les êtres humains.
8: C'est là que prend tout son sens cette flûte enchantée, où les images épousent la musique au plus près. Du vieux continent au nouveau monde, du noir et blanc à la couleur, des ruines de l'histoire aux promesses de l'avenir, l'œuvre de Mozart nous rappelle, plus de deux siècles après, que la lumière n'est jamais un acquis, mais un idéal qu'il faut sans cesse réinventer.
2: La flûte enchantée qui va refermer cette 78e édition du festival d'Aix-en-Provence mardi. C'était un reportage de notre envoyé spécial Carmen Lundsmann. Et on poursuit en musique juste avant le retour de l'actualité africaine. Musique un peu plus récente, ça s'appelle Kissia, c'est signé Queen Rima. Queen Rima, vous le savez, c'est la gagnante de notre prix découverte RFI 2025. Et c'est un morceau qui est à retrouver ce mois-ci dans la playlist RFI.

0: Queen, Queen Rima et son troisième single intitulé Kissia a retrouvé ce mois-ci dans la playlist des programmateurs de Radio France Internationale. Vous retrouvez d'ailleurs tous les titres de cette playlist sur RFI.fr rubrique musique ou sur votre plateforme d'écoute favorite, Deezer, Spotify, YouTube. Dans une minute, l'actualité africaine sur la radio du monde.
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4: Bonjour. C'est l'histoire vraie d'un jeune homme franco-portugais qui se rend compte que sa grand-mère Céleste a vécu la révolution, une révolution dans sa chair, dans sa jeunesse et dans son cœur. C'est bouleversant et plein d'humanité. Alticampus vous invite à venir découvrir le mardi 28 juillet à 20h dans le jardin du château d'Autichamp, à 10 minutes de Cré, le spectacle La fleur au fusil. Mise en scène de Jean-Pierre Daguerre, porté par Lionel Cecilio. Comédien, écrivain et interprète venu tout droit d'Avignon, il a fait salle comble dans un théâtre de 300 places pendant un mois. Lionel Cecilio nous fait vivre la révolution des œillets qui a mis fin à 40 ans de dictature au Portugal en 1974. La première révolution pacifique qui a libéré le peuple portugais, un œillet glissé dans le canon des fusils plutôt qu'une balle. Une grand-mère se livre à son petit-fils et lui raconte une histoire d'amour avec l'homme de sa vie, avec son pays et avec la liberté. Lionel est un acteur brillant, électrique, drôle et profondément émouvant. Vous ressortez avec une furieuse envie de savoir ce qu'a vécu votre propre grand-mère. Les informations sur les spectacles d'Alticampus sont disponibles sur alticampus.com, rubrique actualité. Et Alticampus remercie la radio Saint-Ferréol de nous offrir l'accès à son antenne. Rendez-vous donc mardi 28 juillet à 20h au château d'Autichamp, dans le cadre enchanteur de son jardin pour la fleur au fusil. Merci et à très bientôt.
5: Bonjour, vous avez 3 rendez-vous à Puy-Saint-Martin, dans le merveilleux parc Adèle Clément. D'abord le 17 juillet à 20h30 avec un hommage à Michel Petrucciani. C'est à 20h30, l'entrée est au prix de 12€. Le 18, le lendemain, aussi dans le cas de Jazz au Village, vous avez rendez-vous avec le Velvet Vibes. C'est un jazz vocal. C'est à 20h30, le prix d'entrée est à 15€. Et vous avez aussi un autre grand rendez-vous, c'est le 26 juillet à 21h, toujours dans le parc Adèle Clément, un concert rock par Namas Pamouche. Là, l'entrée est gratuite puisque le spectacle vous est offert par la mairie de Puy-Saint-Martin. Nous vous attendons très nombreux.
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2: Voici l'une des 9 capsules sonores réalisées dans les villages de montagne de la communauté de communes du Crétois et du Pays de Saillant, cœur de Drôme.
3: Chastel-Arnaud, avec les voix de Claude, Martine et Muriel.
4: Chastel-Arnaud, en fait, il y a trois lieux-dits. Là où nous nous situons, devant la chapelle Saint-André, aux Auberles, on va dire qu'il y a Bonavaux les Auberles. Voilà, ça c'est un site. De cette chapelle, on peut descendre par le chemin de la Baume jusqu'au Ris des Fories. Et si on poursuit encore plus loin, on arrive à un cul-de-sac qui s'appelle Saint-Moirin, où là, il y a une église, Saint-Pierre.
5: Les Auberles, c'est un mot, j'y suis particulièrement attachée, puisque j'ai vécu beaucoup de vacances chez mes grands-parents. Et cet hameau est le point de départ de la montée des Trois Becs par le pas de la Motte et autrefois le pas des Auberles, qui est maintenant difficile d'accès pour préserver la faune et la flore.
4: En sortant, la première chose qu'on voit, c'est la laveuse. Et puis à gauche, il y a donc la roche. Grâce à eux, on a de l'eau. Même dans les périodes de grande sécheresse, ici, il y a toujours eu de l'eau qui coule. Elle vient de là-haut, quoi. Non, c'est un petit hameau qui est tranquille. Mais ce n'est pas pour ça qu'on fait fuir les touristes. Ce qu'il faut, c'est qu'ils viennent et qu'ils respectent. En fait, tout est là. C'est une question d'éducation. Hein. Là-haut, au-dessous de la, juste en dessous de la laveuse, c'est le pays des chamois. Mais de la roche, on peut faire une liaison jusqu'à la montagne Saint-Andéol qui est derrière la chapelle où nous nous trouvons. Parce qu'au lendemain de la guerre, les Saillançons, par reconnaissance pour avoir été relativement épargnés par rapport à d'autres communes, eh bien, les Saillançons avaient érigé une croix au sommet de la roche. Et cette croix, elle a été, par le mauvais temps, le vent, etc., par trois fois, elle est tombée par terre. Et donc, du coup, il y a eu une procession et maintenant, elle se retrouve au sommet de la montagne Saint-Andéol.
5: Quand ils ont amené cette croix, c'était vraiment une très belle cérémonie. Elle est partie de la chapelle où il y avait eu un office. Ben, il y avait des évêques, il y avait des prêtres, des religieuses. On n'en voyait pas beaucoup. Les évêques étaient magnifiques, là, dans leurs costumes. Et non, c'était une belle procession.
4: Il faut savoir, de temps en temps, bien, se promener, admirer tout ce que la nature peut nous offrir. Écoutons le silence. Et voilà, là, on arrive devant le chemin de la Baume qui descend au Ris des Fories.
6: On est dans la petite vallée de Chastel-Arnaud, aux rives des Fories, donc. On a la rivière, le ruisseau du Contecle qui coule vraiment à nos pieds, à 50 mètres plus bas. Et bah là, on est dans l'ombre, en hiver en tout cas, on est dans l'ombre des Trois Becs. Moi, les gorges de Saint-Moirin, c'est le passage qui fait que tu passes d'un monde à l'autre un peu. Donc, tu arrives de la vallée de la Drôme et tu suis ces petites gorges qui sont assez encaissées. Tu as l'impression d'arriver au bout du monde quand tu sors des gorges. Mais aussi, genre au printemps ou à l'automne, les arbres changent de couleur. À chaque fois que tu passes, les couleurs sont différentes. Ça a déjà évolué, ça change super vite. Tu es dans un tableau qui bouge, quoi. Beaucoup de gens, ils connaissent Chastel-Arnaud pour le site d'escalade. Et ils n'ont pas été plus loin. Quand les gens, ils me demandent où j'habite, je dis Chastel-Arnaud, ils me disent « Ah oui, je connais ». Je dis « Ah oui, tu fais de l'escalade ». Et en fait, ils ne connaissent pas le hameau. Ouais, le châtaignier, ouais, bah c'est... Je dirais, c'est pas que touristique, il y a un côté un peu émotionnel. Enfin, il y a un truc... c'est un lien dans le temps, quoi. C'est émouvant quand on va le voir et qu'on se dit qu'il a 500 ans et que... Qu'est-ce qu'il a vu, en fait, ce châtaignier? Et du coup, ça fait ce lien-là. Mmh. Ça fait penser à d'autres gens avant qui ont vécu différemment. Entre 500 ans et maintenant, mais il y a sûrement eu des époques où c'était plus peuplé que maintenant. En tout cas, plus cultivé, plus humanisé. Alors, je suis arrivée il y a 3 ans et demi et je suis arrivée là pour déménager mon activité de plantes aromatiques et médicinales. L'idée, c'était de faire un lieu qui puisse être partageable, partagé aussi. Moi, j'utilise les terrains pour cultiver mes plantes. Actuellement, là, on a mis un alambic, donc on peut distiller.
0: Ça chauffe l'eau directement là où il y a les plantes. Une petite décoction de plantes, puis tu récupères la vapeur, et puis ça te fait ton huile essentielle. Enfin, avec les roses, on n'aura pas d'huile essentielle, mais on aura de l'hydrolat.
6: Je cultive une quinzaine de plantes, je dirais. Après, il y en a une quinzaine que je récolte en sauvage, comme le loquet corniculé, le sureau. Je récolte le tilleul aussi sur la place, la carotte sauvage, la prime vert. Il y a plein de primes vertes au printemps, c'est génial. Il y a une grande diversité, du coup, pour les cueillettes, c'est super ici. Moi, ce qui m'a attirée ici beaucoup, c'était ce côté sauvage, parce qu'on est vraiment entouré de nature. Enfin, moi, je différencie pas mal la campagne et la nature. Genre la campagne aux alentours des villes, où c'est que des champs cultivés en monoculture. Et ici, c'est hyper sauvage. Il n'y a aucune agriculture. La petite vallée, là, en tout cas, hein. Il y a de l'eau, il y a le ruisseau, donc ça garde aussi de la fraîcheur. Enfin, pour les années qui viennent, ça peut être sympa. Les ruisseaux, l'eau, enfin, pour moi, c'est aussi un vecteur de lien. Enfin, je pense que tout le monde a un rapport à l'eau aussi. Le fait qu'il y ait ce ruisseau qui dessine la vallée, mais qui aussi est un endroit où on peut aller se baigner, qui rafraîchit. Et il apporte vraiment ce truc-là, avec son petit tintement aussi d'eau. C'est un cocon, quoi. C'est un petit cocon de nature, un cocon végétal, quoi, un peu.
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doucement, doucement, on se calme. Ce n'est que le début. Gardons un peu de carburant pour la suite.

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4: Bonjour à toutes et à tous et bienvenue dans Patrimoinez-vous sur Radio Saint-Ferréol, l'émission qui vous propose de remonter le temps à la découverte de notre patrimoine ici en Drôme, en Ardèche et parfois un peu au-delà. Depuis le début de cette aventure radiophonique, nous avons déjà parcouru des millénaires d'histoires ensemble. Nous avons plongé dans les origines les plus anciennes de l'humanité à l'époque de la préhistoire, entre grottes ornées, premiers outils et traces de vie. Puis nous avons exploré l'Antiquité marquée par l'influence romaine, les voies, les villes et les vestiges qui structurent encore aujourd'hui nos paysages. Aujourd'hui, nous poursuivons ce grand voyage dans le temps avec une nouvelle étape de l'histoire, le Moyen-Âge, une période souvent mal comprise, parfois caricaturée, mais pourtant essentielle pour comprendre les fondements de nos territoires actuels. Châteaux perchés, villages fortifiés, églises romanes, organisation des campagnes, le Moyen-Âge a profondément façonné la Drôme et l'Ardèche, laissant derrière lui un patrimoine riche, visible et fascinant. Mais au-delà des pierres, il y a aussi des modes de vie, des croyances, des savoir-faire et des représentations qui méritent d'être questionnés. Car non, le Moyen-Âge n'est pas seulement une époque obscure ou figée, et c'est justement ce que nous allons découvrir ensemble aujourd'hui. Pour en parler, je suis toujours accompagné en studio de Célia, ma co-animatrice. Bonjour Célia.
5: Bonjour Enzo.
4: Qui nous proposera tout à l'heure une chronique pour déconstruire quelques idées reçues sur cette période. Et nous recevrons également Émilie Comès, Trinidad, archéologue médiéviste au sein du service archéologique départemental de l'Ardèche. Avec elle, nous entrerons dans les réalités concrètes du Moyen-Âge, notamment en Ardèche, avec quelques remises en question de l'habitat, notamment au Moyen-Âge. Mais avant cela, place à notre première chronique. Et oui, le Moyen-Âge, période sombre, sale, violente. Est-ce qu'on est vraiment sûr de tout ça? C'est ce que nous allons voir tout de suite avec toi, Célia, qui t'attaque aux idées reçues ancrées sur le Moyen-Âge.
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4: Et oui, parce que le Moyen-Âge, c'est environ quand même 1000 ans d'histoire et c'est souvent mal compris. On a gardé beaucoup d'idées reçues autour de cette période, des clichés qui se sont transmis par la culture populaire, par l'école. Et donc, on a essayé d'en trouver quelques-unes pour les déconstruire avec toi, Célia. Et la première, c'est cette idée d'un Moyen-Âge sombre, noir et arriéré. Est-ce que c'est vrai?
5: Eh bien non, c'est faux, voire très exagéré. On parle parfois de Dark Ages, donc c'est une période sombre, mais cette vision est dépassée. Le Moyen-Âge a vu justement des avancées importantes, des universités, des innovations agricoles, comme justement la rotation des cultures, également l'architecture gothique, etc. Donc vraiment de grandes avancées. Il y a eu des penseurs tels que Thomas Aquin qui ont profondément marqué la philosophie à cette époque.
4: Oui, c'est vrai qu'on a quand même de très belles traces de l'art du Moyen-Âge, donc ce n'est pas une période vraiment sombre. Et puis, il me semble, on a aussi retrouvé beaucoup de couleurs sur cette période. L'archéologie a permis de retrouver ces pigments qui ornaient autrefois nos murs dans différents lieux historiques. Une autre idée reçue, on en a déjà un petit peu parlé au temps des Romains et des Gaulois, je ne sais pas si tu t'en souviens, mais est-ce que les gens ne se lavaient toujours pas au Moyen-Âge?
5: Et oui, ce cliché perdure, donc c'est toujours faux bien sûr. L'hygiène existait bel et bien, les bains publics étaient courants dans de nombreuses villes européennes. Donc certes, les standards étaient différents des nôtres, mais l'idée d'une population totalement sale reste un mythe.
4: Ah, et j'en ai une autre. On a souvent entendu parler de sorcellerie autour du Moyen-Âge. Est-ce que tout le monde était des sorcières? Est-ce que tout le monde croyait à la sorcellerie à cette époque-là?
5: Pas vraiment, on va simplifier. Donc la religion chrétienne dominait à cette époque, mais les croyances pouvaient varier. Les grandes chasses aux sorcières ont surtout eu lieu plus tard, à l'époque moderne, mais pas vraiment au cœur du Moyen-Âge.
4: Je comprends mieux. Est-ce que les paysans vivaient tous comme ce qu'on appelait les serfs, c'est-à-dire des esclaves d'un seigneur, d'un grand seigneur?
5: Donc c'est à nuancer, la société féodale à l'époque était inégalitaire, les paysans n'étaient pas tous des esclaves, beaucoup étaient des serfs justement avec des obligations mais aussi certains droits, la protection, les terres à cultiver, et leur situation dépendait beaucoup des régions et des seigneurs.
4: Et il me semble que ce statut a beaucoup évolué, on en parlait 1000 ans d'histoire, au début du Moyen-Âge c'est peut-être vrai, mais plus on s'éloigne du début du Moyen-Âge et plus cette situation, cette condition disparaît des grandes seigneuries. Allez, on parlait des paysans, maintenant parlons de chevaliers, parlons de nobles peut-être. Est-ce que tous les chevaliers étaient de vrais nobles ou pas du tout?
5: eh bien, c'était plutôt un idéal qu'une réalité. L'image du chevalier parfait venait des récits littéraires comme ceux autour du roi Arthur notamment. En réalité, les chevaliers pouvaient être violents et motivés par le pouvoir ou la richesse.
4: D'accord. Et je crois aussi que ça diffère entre le début du Moyen-Âge et la fin. Au début, les chevaliers ne sont pas forcément des nobles, ça peut être des paysans ou alors des

0: croire et comme les gens de la Renaissance ont essayé de le faire croire.
1: Eh bien, comme tu dis, on a essayé de nous le faire croire, donc c'est faux. Même si peu de gens savaient lire, il existait une vie intellectuelle riche, notamment dans les monastères et les premières universités, comme justement à Paris ou à Bologne. Des savoirs antiques ont été conservés et transmis.
0: Super, merci beaucoup Célia. Alors on en parlait, le Moyen-Âge, c'est 1000 ans d'histoire, c'est des femmes et des hommes qui ont évolué dans un très très grand territoire, hérité directement de l'Empire romain, mais également de tout le territoire. Et on peut se poser la question, qu'est-ce qui s'est passé, quand et où, quand est-ce que ça commence le Moyen-Âge? Revenons sur un petit point chronologique de cette période qui a été très très longue aussi.
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0: Et allez, ouvrez vos manuels d'histoire. Nous repartons pour un petit point chronologie autour de cette période du Moyen-Âge, cette période médiévale qui correspond à la période entre l'Antiquité et les temps modernes, c'est-à-dire entre le 5e et le 15e siècle, en Europe du moins, et qui commencerait généralement avec la chute de l'Empire romain d'Occident en 476 et se terminerait, selon certains historiens, à l'invention de l'imprimerie, pour d'autres en 1492 avec la découverte de l'Amérique par Christophe Colomb, ou parfois même en 1453 avec la chute de Constantinople. Alors le Moyen-Âge se découpe lui-même en sous-périodes, à commencer par le Haut Moyen-Âge, le début du Moyen-Âge entre le 5e et 10e siècle. C'est vraiment cette période de transition entre la chute, après la chute de l'Empire romain et la mise en place vraiment d'une nouvelle société médiévale avec les différentes invasions des peuples dits barbares comme les Francs, les Visigoths qui viennent un petit peu partout en Europe pour s'installer en clan directement. Ils mettent en place souvent des royaumes, développent le christianisme surtout, et c'est aussi le début d'un nouveau système d'organisation de la société, le féodalisme. Et la féodalité, pour ne citer que quelques figures importantes en France notamment, on peut penser à Charlemagne qui deviendra lui-même l'empereur d'un très grand empire en Europe en 800, le 25 décembre 800, qui comprend le royaume de France mais bien d'autres pays autour qui sont aujourd'hui des pays européens mais qui à l'époque n'existent pas encore. Le Moyen-Âge central s'impose progressivement entre les 10e et 13e siècles. C'est une période vraiment de stabilité, de grande expansion. L'agriculture est au meilleur de ses jours. La population s'accroît de façon très importante et très rapide. C'est le développement des châteaux forts, l'essor de l'agriculture, des villes, des villages, la création des universités, comme on en parlait en début de cette émission. C'est aussi l'imposition du pape comme une grande figure d'autorité sur le pouvoir spirituel en Europe, avec les croisades notamment vers le Proche-Orient, où de nombreux seigneurs européens comme Louis IX, Saint-Louis, vont partir se battre pour tenter de libérer les Terres Saintes. Ce sont donc des expéditions militaires religieuses qui renforcent le pouvoir et l'autorité de la chrétienté en Occident. Et enfin, le 14e siècle, le 15e siècle se termine par le bas Moyen-Âge. C'est une période là qui remet en cause tout le Moyen-Âge avec de nombreuses crises, des transformations durables de la société. On peut penser bien sûr à la grande épidémie de peste noire qui touche tout l'Occident médiéval, d'importantes guerres, bien sûr, la guerre de Cent Ans. C'est aussi le déclin d'un système féodal qui avait tenu pendant de nombreux siècles et le début d'une nouvelle ère qui pointe le bout de son nez avec de tout nouveaux codes. C'est la Renaissance qui entre en jeu et qui donc risque de ternir notre réputation du Moyen-Âge. Alors j'en parlais, la guerre de Cent Ans est un conflit majeur de cette dernière période, hein, entre la France et l'Angleterre. C'est l'apparition de grandes figures comme Jeanne d'Arc notamment. Voilà, donc ce qu'il fallait retenir de cette chronologie, c'est que le Moyen-Âge dure environ 1000 ans. Ce n'est pas du tout une période uniforme, elle évolue énormément entre les différents siècles, mais elle pose les bases de l'Europe moderne avec ses états, ses villes, ses universités et son mode de fonctionnement en trois ordres, les paysans, le clergé et les nobles. Alors avant de poursuivre sur d'autres sujets, j'aimerais qu'on fasse une petite parenthèse patrimoniale avec un premier site à découvrir en Drôme, un site très près de nous qui nous est hérité directement de cette période médiévale et c'est tout simplement la Tour de Cré, incontournable. Aujourd'hui, je vous amène à la découverte de ce monument spectaculaire et chargé d'histoire, difficile de la manquer, avec ses 52 mètres de hauteur. Elle domine toute la vallée de la Drôme. C'est tout simplement l'un des plus hauts donjons d'Europe, encore debout aujourd'hui, aux côtés notamment de celui du château de Vincennes, une silhouette massive, imposante, presque intimidante. Mais ce que l'on voit aujourd'hui n'est en réalité qu'une partie d'un ensemble beaucoup plus vaste. À l'origine, la tour était un donjon, celui d'un château médiéval, et ses fondations remonteraient encore plus loin, jusqu'à l'époque romaine, c'est-à-dire au 4e siècle. Le reste de la construction, elle s'étale ensuite entre les 11e et les 15e siècles, et autour de cette forteresse, c'est tout un village qui va progressivement se développer dès le 12e siècle. Il prend le nom de Cré, issu du latin Crista, qui signifie crête, et une

référence évidente à sa position perchée sur cette montagne. Et autour de cette forteresse, la tour de Cré, bah, ce n'est pas seulement cette forteresse, c'est aussi un témoin direct des grandes tensions du Moyen-Âge. Au début du XIIIe siècle, en pleine croisade contre les Albigeois, la région est secouée par des conflits. En 1217, le célèbre chef des croisés Simon de Montfort assiège la forteresse. Cré devient alors un point stratégique à la frontière des territoires en lutte. Finalement, il devra repartir précipitamment vers Toulouse où il trouvera la mort l'année suivante. Au fil des siècles, la tour passe entre différentes mains, seigneurs locaux, évêques, puis le royaume de France. Mais à partir du XVe siècle, son rôle change radicalement. On n'y vit plus, on y enferme. C'est une prison à partir du XVIe siècle et pas n'importe laquelle. Pendant plus de trois siècles, elle accueille protestants, opposants politiques, prisonniers de droit commun. Ces murs conservent encore, notamment aujourd'hui, de très belles traces de ces prisonniers. C'est des centaines de graffitis qui ont été laissés par les détenus à découvrir sur les murs de la tour. C'est donc un lieu si marquant qu'on la surnomme parfois la Bastille du Sud. Et puis, son histoire ne s'arrête pas. Au XVIIe siècle, un tournant décisif sur ordre du roi Louis XIII, le cardinal Richelieu fait détruire le château. Seule la tour est épargnée et c'est celle que nous connaissons aujourd'hui. Classée monument historique à la fin du XIXe siècle, elle appartient désormais à la ville de Cré. Et se visite, monter tout en haut, c'est découvrir une vue exceptionnelle, mais aussi traverser plus de 1000 ans d'histoire en quelques marches. Alors la prochaine fois que vous apercevez cette grande silhouette en pierre, souvenez-vous, elle n'est pas qu'un décor, elle est une mémoire verticale gravée dans la pierre sur de très nombreux siècles d'histoire. Et la tour se visite de 10h à 19h pour 10€ par adulte et dès 4€ pour les plus jeunes tous les jours de la semaine. C'est un véritable lieu à découvrir si vous êtes dans le coin. Et ne bougez pas, dans un instant, nous revenons avec l'interview d'Émilie Comestrinade, archéologue au service départemental d'archéologie. Elle est archéologue spécialiste du Moyen-Âge et elle nous éclairera un petit peu sur certaines spécificités du Moyen-Âge en moyenne montagne, notamment en Ardèche. Nous ferons un tour de d'autres sites, hein, pas seulement la Tour de Cré, il y a de nombreux sites à découvrir en Drôme, en Ardèche et au-delà, autour de cette période médiévale et qui nous donne un très beau témoignage de cette période. Et on parlera aussi un petit peu d'événementiel culturel avec quelques exemples. Tout ça, c'est juste après une petite pause musicale et on reste dans le thème évidemment avec Hugo Frey. Voici La Princesse et le Troubadour sur Radio Saint-Ferréol. À tout de suite.

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2: Et on est de retour sur Radio Saint-Ferréol pour une émission aujourd'hui de Patrimoinez-vous consacrée au Moyen-Âge dromoir des Chouas et bien au-delà. On remonte les siècles avec la princesse et le troubadour. Troubadour, ce sont ces musiciens du Moyen-Âge et ce qui nous permet d'aborder une question qu'on se pose à chaque émission, la place de la musique à ces différentes époques de l'histoire. C'est le moment de la chronique musicale.

0: Mais on écoutait quoi à l'époque ?
1: Eh oui, parce que quand on pense Moyen-Âge, on pense souvent château, chevalier, mais plus rarement au son. Et pourtant, pendant près de 1000 ans, du 5e au 15e siècle, la musique a été omniprésente, qu'elle soit sacrée ou profane. Comme pour l'Antiquité, comme pour la préhistoire, la musique a suivi son cours naturel. Alors, à quoi ressemblait cette musique médiévale ? D'abord, il faut imaginer un monde sans partition, ou presque. Pendant longtemps, la musique se transmet plutôt oralement. Ce n'est qu'à partir du 9e siècle que l'on commence à la noter de façon récurrente, et encore uniquement pour la musique religieuse. Cela veut dire que toute une partie des sons du Moyen-Âge, les chansons populaires, les musiques de fête, les danses, a en grande partie disparu malheureusement ou s'est transformé au fil du temps et des traditions. Ce que l'on connaît le mieux en revanche, c'est la musique des églises, et au cœur de celle-ci, il y a le chant grégorien, un chant monodique, c'est-à-dire d'une seule ligne mélodique, sans accompagnement, qui s'élève dans les édifices religieux. C'est une musique méditative, presque hors du temps, qui structure la liturgie et rythme la vie spirituelle médiévale, dont voici un extrait assez emblématique.

0: Mais progressivement, la musique va se complexifier. Donc, à partir du XIe siècle, apparaissent les premières formes de polyphonie, donc plusieurs voix qui se superposent. C'est une véritable révolution sonore. À Limoges, puis à Paris, notamment autour de la cathédrale Notre-Dame, des compositeurs comme Léonin et Pérotin expérimentent ces nouvelles formes. La musique devient alors plus architecturale, presque comme les cathédrales gothiques qui s'élèvent à la même époque, structurées, ambitieuses et impressionnantes. Et puis, il n'y a pas que les églises. Le Moyen-Âge, c'est aussi une musique vivante, profane, portée par, comme tu l'as dit, les troubadours et les trouvères, donc dans le sud et également dans le nord de la France. Ces poètes musiciens chantent l'amour courtois, les exploits, la vie quotidienne. Ils sont accompagnés par des instruments comme la vielle, le luth ou encore les percussions. Dans les rues, sur les places, dans les cours seigneuriales, les ménestrels et les jongleurs, la musique est diffusée, elle voyage de ville en ville et c'est de véritables passeurs de culture à travers le temps. À la fin du Moyen-Âge, la musique devient encore plus audacieuse avec ce que l'on appelle l'Ars Nova. Donc au XIVe siècle, des compositeurs comme Guillaume de Machaut développent des formes plus complexes avec des rythmes variés et une écriture plus précise. Et certains vont encore plus loin dans ce qu'on appelle l'art subtilior, une musique d'une grande sophistication, presque expérimentale, avec des partitions parfois en forme de cœur ou de cercle.
1: Et ce qui est fascinant, c'est que cette musique vieille de plusieurs siècles continue aujourd'hui de vivre. Des ensembles spécialisés les réinterprètent en s'appuyant sur les traces laissées par l'histoire. Ils ne cherchent pas toujours une authenticité parfaite, mais plutôt à retrouver une émotion, une ambiance, une manière de faire résonner ce passé dans notre présent. Alors non, le Moyen-Âge n'était pas silencieux, il était au contraire rempli de voix, de chants, de rythmes. Un univers sonore riche, inventif et finalement beaucoup plus proche de nous qu'on ne l'imagine. Et je vous propose notamment d'écouter dans son intégralité une composition d'une de nos premières stars locales. Béatrice Doddy est considérée comme la première des troubadours, c'est-à-dire troubadour au féminin ou poétesse provençale puisqu'elle fait partie des plus anciennes. Et elle apparaît comme l'une des plus importantes par la qualité de ses œuvres. Elle est citée dans plusieurs manuscrits. On a conservé des enluminures la représentant. Les thèmes de l'amour courtois se déclinant entre les plaisirs sensuels et l'ingratitude de son amant infidèle. L'intensité de ses sentiments paraît étonnante de la part d'une femme de son époque. L'extension audacieuse des désirs amoureux et l'élégance du style font l'intérêt de son œuvre. Une artiste du Diois. Et voici à Chantare de Béatrice Doddy sur Radio Saint-Ferréol.

0: à Chantaré de Béatrice Dodi, notre star locale née autour de Montélimar et qui nous a laissé un sacré répertoire de musique médiévale encore aujourd'hui audible par ses différentes reconstitutions. Allez, je vous propose tout de suite de partir en interview avec Émilie Comestrina, notre archéologue médiéviste qui a travaillé sur l'habitat médiéval en moyenne montagne. On rentre un peu plus dans la vie quotidienne de nos femmes et nos hommes du Moyen-Âge pour comprendre comment ils vivaient, notamment en Ardèche, et comment s'organiser la vie à cette époque-là. Nous l'écoutons tout de suite. Je resalue Émilie, je te remercie d'être là, et juste pour te présenter, toi tu es docteur en histoire, archéologue médiéviste et moderniste et chargé de programmation à Muséal, le musée d'Alba la Romaine. Est-ce que tu pourrais juste nous présenter ton parcours en quelques mots?
1: Oui, bonjour Enzo. Effectivement, je suis archéologue, donc j'ai fait un master d'archéologie à Lyon 2 et une thèse d'archéologie à Nice, Côte d'Azur.
0: D'accord. Qu'est-ce qui te pousse à faire de l'archéologie plutôt médiéviste, moderniste, plutôt que sur une autre époque?
1: Au début, je t'avoue que tout début où j'ai découvert l'archéologie quand j'étais en CP, il y a fort longtemps, 30 ans, je voulais faire préhistorienne parce que je
0: D'accord.
1: suis née à côté, pas très loin de la grotte de Totavel. Et puis ensuite, par le fait de pérégrination, de visites, de vacances, j'ai découvert plutôt le patrimoine castral, les châteaux, du coup, dans la région, dans le Languedoc, qu'on appelle à tort, je le signale, château cathare.
0: Ok.
1: Et donc, c'est le Moyen-Âge qui m'a, cet aspect-là du Moyen-Âge qui m'a, au début, le plus intéressé.
0: Et on remarque quand même une différence entre les différents types d'archéologie. C'est une petite guéguerre qu'on retrouve entre l'archéologie de l'Antiquité. On entend beaucoup parler, on sait dans tous les esprits. C'est quoi la différence vraiment entre l'archéologie antique, l'archéologie médiévale et les autres périodes?
1: Oh, il n'y a pas il n'y a pas vraiment de guéguerre, c'est plutôt on va dire, c'est des petites piques qu'on se lance comme ça, gentiment, entre archéologues. Mais là, il est vrai que l'Antiquité a une assise très forte, en fait, dans la représentation au sein de la population, de la culture populaire, parce que l'Empire romain, en fait, a énormément marqué les esprits, a fait après l'objet d'une culture populaire très forte, alors que le Moyen Âge a eu mauvaise presse dès le XVIIIe siècle. Voilà, ça remonte, hein, et on a toujours pensé que c'était des temps obscurs entre la fabuleuse Antiquité et la merveilleuse Renaissance de l'Antiquité. Voilà, on pensait que c'était des temps un peu à pas laisser de côté, mais un temps de déclin. Et donc c'est pour ça qu'on nous autres médiévistes nous employons à essayer de redorer l'image du Moyen Âge qui porte en elle, en fait, la période du Moyen Âge porte en elle les ferments de la société actuelle, de la culture judéo-chrétienne actuelle, et la culture, je veux dire, d'Europe occidentale actuelle, elle est vraiment nourrie à la fois de l'Antiquité et à la fois du Moyen Âge.
0: Je vois. Donc toi, c'est ton travail au quotidien, c'est de faire de la prospection, faire des fouilles. C'est ton travail en tant qu'archéologue dans un service départemental d'archéologie. C'est quoi ton quotidien en quelques mots?
1: Notre quotidien, on est trois, donc il y a ma collègue antiquisante et mon collègue, donc Audrey Saison, et mon collègue préhistorien Nicolas Latteur. En fait, notre quotidien, il est très variable d'une semaine à l'autre, c'est ce qui est très agréable. On va partager nos semaines entre du terrain, on peut faire des diagnostics par exemple qui sont demandés par l'État avant qu'il y ait c'est une phase préalable, en fait, de fouille de moindre envergure, qui permet de voir un petit peu ce qu'il y a sous terre dans le cadre de projets d'aménagement, et qui peuvent donner lieu ensuite à des fouilles de plus grande envergure. On peut avoir aussi du suivi de travaux quand il y a par exemple des restaurations sur un château. Voilà, j'interviens, je travaille en concertation avec les maçons pour essayer d'enregistrer l'information, ou voire de fouiller au fur et à mesure des restaurations. Et puis après, il y a la phase un peu moins fun, de bureau, où là, en fait, on est obligé, de compiler, d'analyser les données, de rendre des rapports.
0: Je propose de passer plutôt sur l'époque Moyen-Âge et notamment la période de recherche de ta thèse sur la vallée de l'Eyrieux et sur la question de l'habitat. Qu'est-ce que tu peux nous dire, ta thèse, qu'est-ce qu'elle t'a appris, qu'est-ce qu'elle t'a révélé de cet environnement-là?
1: Beaucoup de choses. Elle a duré longtemps.
0: Ouais.
1: Ma thèse, donc c'est sur le bassin versant de l'Eyrieux, donc c'est un très grand territoire. Et ça, je ne l'ai pas choisi au hasard. Alors, parce que j'aime particulièrement la vallée de l'Eyrieux et j'y habite, mais ça c'est un point de détail. C'est parce que la vallée de l'Eyrieux est vraiment un carrefour entre le nord et le sud de l'Ardèche. Et les principaux résultats qu'a livré ma thèse, c'est l'ancienneté de l'habitat dispersé. Parce qu'aujourd'hui, quand on traverse la vallée de l'Eyrieux, et globalement en trois quarts de l'Ardèche, on est sur de l'habitat dispersé, beaucoup de hameaux avec des centres parfois assez étirés, voire complètement étiolés. Et en fait, cet habitat dispersé, il est là depuis très longtemps. Il est là depuis très longtemps et les châteaux, qui normalement sont des pôles quand même qui vont concentrer l'habitat, voilà, en tête, on a des grands modèles de l'Italie, du sud de la France, voire du nord de la France, et ben ces modèles-là n'existent pas, ou très peu en Ardèche, et d'autant moins dans la vallée de l'Eyrieux, où en fait le château va attirer un habitat groupé autour de lui, mais c'est presque un cas unique, et le modèle serait l'habitat dispersé. C'est un peu à rebours de ce qu'on a l'habitude d'entendre et ce qu'on nous a enseigné depuis très longtemps. De même pour l'église au centre du village, etc. Pas toujours le cas. Voilà, c'est un peu le fait d'avoir un peu découvert ou redécouvert que l'habitat dispersé est une composante essentielle de ce territoire de moyenne montagne.
0: C'est un cas spécifique, par exemple, à l'Ardèche, à cette région-là.
1: Alors, l'habitat dispersé, comme ça, aussi ancien, il a malheureusement été peu étudié, mais du côté, en fait, en regardant un petit peu du côté du Vercors, par exemple, en Isère, dans les Pyrénées, on peut retrouver des modèles similaires. On sait qu'en Auvergne aussi, il y a de l'habitat dispersé très tôt, mais il y a des phénomènes qui sont un peu différents. Donc après, il y a une agglomération, un type d'agglomération qui va être un peu différent, notamment. Alors que ce soit en Auvergne ou sur des régions comme le Charolais, en Bourgogne, etc., on va avoir les grandes abbayes. Ce qu'on n'a pas en fait en Ardèche, on n'a pas de grandes abbayes, il n'y a pas de Cluny, il n'y a pas de. Voilà, il n'y a pas de Saint-Chaffre. Saint-Chaffre a juste des petits prieurés. Donc en fait, on n'a pas ces grands bourgs monastiques qu'on peut voir par ailleurs.
0: Comment on découvre que l'habitat était déjà dispersé à cette période-là avec, est-ce qu'il est encore visible? Est-ce qu'il a disparu? Comment on le sait?
1: Alors une très très large partie de l'habitat actuel qui est hérité en fait du Moyen Âge, et on le sait parce que quand on fait des prospections ou en fait on passe hein, dans les villages, dans les jardins dans les jardins potagers des habitants, et en fait on a collecté comme ça, on a ramassé des fragments de poterie. Alors ça paraît comme ça hallucinant, mais il y en a absolument partout, et quand on les voit après on arrive à les reconnaître, et on arrive en fait comme ça à dater l'occupation, et on croise ça avec les sources historiques parce qu'il y a des hameaux. Alors ça s'appelle pas hameau au Moyen Âge, on appelle ça un mas, MAS, et on le retrouve en fait, et en croisant comme ça les datations de la poterie et les datations qui sont données par les textes, on arrive à reconstituer pierre après pierre, tesson après tesson, une image forcément incomplète de l'habitat à cette période-là.
0: Et tu as travaillé sur d'autres thématiques que l'habitat médiéval dans le cas de l'Ardèche.
1: En dehors de ma thèse
0: Oui, en dehors de ta thèse, sur d'autres
1: Ouais.
0: sujets.
1: Mais c'est vrai que l'habitat est mon grand dada avec les
0: D'accord.
1: châteaux, donc j'ai pas mal bossé sur des châteaux. Après, par le fait de mon poste au service archéologique, j'ai été amenée à aborder d'autres problématiques. Notamment, on a mené un diagnostic sur l'église de Mélas, au Teil. Donc là, on était sur. Pour le coup du cimetière et puis de l'église assez ancienne, mais je reviens en fait toujours plus ou moins au château ou à l'habitat, parce que une de mes plus grosses opérations récentes là, c'est le suivi de travaux en fait à Villeneuve-de-Berg, et
0: D'accord.
1: là on a pu comme ça par touche au fur et à mesure des travaux de changement de réseau accrocher une partie de la ville neuve médiévale de Villeneuve-de-Berg, et de notamment ce qui a été extrêmement intéressant, c'est la gestion de l'eau. Voilà, parce
0: D'accord.
1: qu'on a retrouvé des citernes, des systèmes d'adduction et de rejet des eaux. Donc, c'était une. Là, on est plus sur de l'urbain, ce que j'avais moins fait par le. Voilà, parce qu'il n'y a pas de ville, en fait, dans la vallée de l'Eyrieux. Donc, c'est une partie plus urbaine que j'ai eu le plaisir, en fait, d'appréhender là sur l'année qui s'est écoulée.
0: Nous apprendre tout un nouveau réseau de gestion de l'eau
1: C'est
0: sur la
1: ça, en
0: commune.
1: fait, on arrive à voir. Il y a des citernes privées, un système de puits public. Après, il y a des canalisations qui relient certaines maisons au réseau public. Alors après, c'est par on l'a par touche en fait, donc on ne pourra pas reconstituer le réseau en entier, mais il y a une citerne aussi publique également, donc on arrive en fait comment dire, à se rendre compte que la gestion de l'eau est prise en compte dès la construction de la ville. Parce que comme c'est une ville neuve, elle est construite pratiquement ex nihilo, et quand elle est construite, il y a une réflexion forcément qui est menée pour qu'il y ait comment dire, comme ça, un réseau d'ampleur aussi important. C'est que forcément, il y a une prise de conscience de la problématique de l'eau, parce que Villeneuve est construite sur une crête, et de la manière de remédier en fait à cette problématique de l'eau.
0: Donc sur les différents projets sur lesquels tu as travaillé de patrimoine médiéval, est-ce qu'il y a eu parfois la volonté de valoriser les découvertes ou les laisser en l'état sans forcément mettre la lumière dessus? Et si oui, par quels moyens?
1: J'ai deux exemples qui me viennent en tête. Dans le cadre de ma thèse, j'avais fouillé à Chalencon. On a fouillé une partie du site du château qui est sur le village. Et donc, on n'a pas eu la possibilité de laisser les découvertes à l'air libre, en fait, libre de visite, parce que, étant donné que la fouille n'a été que partielle, on a été obligé de remblayer. Ça, c'est des dispositions légales dont on n'est pas maître. Par contre, j'ai travaillé avec le parc naturel régional des Monts d'Ardèche, qui, eux, comment dire, ont créé en fait un parcours de visite avec des panonceaux qui indiquent le chemin du site, parce qu'il n'est pas forcément très visible. Et puis après, sur place, un gros panneau qui retrace un peu l'histoire des découvertes et qui sera amené à être changé au fur et à mesure des futures fouilles qui, j'espère, auront lieu dans les prochaines années. Et à Villeneuve, pour revenir à Villeneuve, par exemple, les découvertes vont être mises en valeur. Alors, elles ne peuvent pas être vues, en fait, parce
0: D'accord.
1: que. Voilà, il y a les réseaux urbains qui doivent passer, le gaz, l'électricité, l'eau, pas l'électricité, mais au moins l'eau et le gaz. Et en fait, il va y avoir un parcours de visite qui va être créé, alors peut-être en partenariat avec le Pradel, donc
0: Mais j'en ai
1: tu connais
0: entendu
1: bien.
0: parler, oui.
1: Voilà, donc il y a ce projet-là qui est dans les tuyaux, sans mauvais jeu de mots. Et pour la citerne qui était au rez-de-chaussée de la mairie, en fait, il a été tout le projet d'aménagement du rez-de-chaussée a été revu pour qu'elle soit conservée, et une trappe a été créée, elle est accessible. Alors,
0: D'accord.
1: elle, évidemment, les conditions de sécurité ne sont pas réunies pour que du public descende dans la citerne, mais en tout cas, elle est préservée, et avec cette trappe, elle peut être vue et surveillée aussi. Parce que du patrimoine qui est redécouvert, là, l'eau a été enlevée de la citerne, donc en fait, il faut surveiller son état sanitaire assez régulièrement.
0: C'est le risque de mettre à jour des vestiges et qu'ils soient du coup en danger.
1: C'est ça, quand on met au jour des vestiges, souvent il faut une phase de restauration. C'est pour ça que pour Chalencon, si d'aventure je parvenais à fouiller tout un bâtiment, celui qu'on a commencé à fouiller, il faudrait toute une phase en fait de consolidation et de restauration. Puisque alors les pierres, elles bougeront pas vraiment, mais enfin, elles vont être beaucoup plus impactées par les conditions climatiques, hein, puisqu'elles ont passé au moins 500 ans sous terre. La grosse problématique, c'est le mortier. Parce que le mortier, là, voilà, il a été dans un environnement stable, plus ou moins stable pendant 500 ans, et là, on va le soumettre aux conditions atmosphériques, ce qui est compliqué. C'est pour ça qu'il faut une grosse phase de consolidation. Et là, c'est le nerf de la guerre, il faut des subventions. Voilà, il
0: Oui,
1: faut des aides, il faut
0: forcément.
1: des sous pour consolider. Donc, souvent, il y a de très belles découvertes qui restent enfouies, parce que c'est en fait le seul moyen de les protéger quand il
0: Bien
1: n'y a pas
0: sûr.
1: les crédits pour les laisser visibles et visitables.
0: Ok. Donc, si on parle de sites qui sont eux plutôt visitables et visibles, est-ce que tu as une sélection de sites médiévaux que tu aimerais mettre en valeur là maintenant? Des choses qui
1: Oui,
0: t'ont
1: il y en a
0: marqué?
1: un en fait qui pour moi est un exemple de bonne comment dire de travail de bonne collaboration entre les archéologues et puis le comment dire entre archéologie, on va dire, et site visitable ou rendu visitable au public, c'est le rocher de Brion, qui est sur la commune de Jonac, qui a été fouillé pendant plusieurs années par Pierre Blafond et Franck Bréchon. Et à l'issue des fouilles, il y a eu une grande réflexion qui a été menée par le parc des Monts d'Ardèche, par la mairie, en concertation avec les archéologues, pour mettre en valeur le site.
0: D'accord.
1: Donc voilà, la mairie a fait consolider des maisons qui avaient été découvertes, mais sans volonté de les reconstruire. C'est on est sur de la consolidation pure, cristallisation des maçonneries, et puis il y a eu tout un système de panneaux qui a été installée pour permettre la visite. Il y a une petite revue, enfin une revue, une petite, un petit livret qui avait été également écrit par les archéologues et puis par le parc. Donc c'est une réflexion, vraiment pour moi c'est un modèle de réflexion, parce qu'il y a d'autres sites castraux, moi, que j'aime bien, mais la réflexion n'a pas été menée dans ce sens-là, pour différentes raisons. Et donc en fait on se retrouve à essayer de sauver les meubles archéologiques, on va dire, au fur et à mesure de la restauration. Donc là c'est malaisé et on perd de l'information en définitive. Voilà. Mais ce sont des sites qui sont quand même magnifiques.
0: Ok, super. Bah, merci beaucoup, Émilie, d'avoir pris le temps de répondre à nos questions.
1: Et merci à toi Enzo, avec grand plaisir.
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0: Et j'aimerais remercier chaleureusement Émilie d'avoir pris le temps de sur notre antenne d'expliquer comment fonctionnait cette vie en ruralité et cette vie au Moyen-Âge autour de l'habitat dispersé et de l'habitat de moyenne montagne et ses différents petits conseils sur les sites à voir et d'autres sites aussi. On vous en a trouvé avec Célia autour de différentes thématiques. Alors on a retrouvé beaucoup de châteaux toujours à voir en Drôme et en Ardèche. Pour commencer en Ardèche, tiens, avec le château de Crussol qui est quand même emblématique de cette vallée du Rhône, avec des ruines spectaculaires qui domine directement cette vallée et le fleuve, un accès libre, gratuit, avec une vue imprenable sur toute la Drôme jusqu'au massif du Vercors. Et c'était une ancienne forteresse très stratégique au Moyen-Âge. Un autre château, Célia.
3: Et oui, pour rester dans les châteaux, on a également le château de Montréal, qui est un très beau château féodal qui a été restauré. On y retrouve des visites guidées avec des explications sur la vie médiévale, donc c'est très intéressant. Et on retrouve également une atmosphère authentique.
0: Le château des Roures aussi est très immersif avec ses machines de guerre, ses animations tout au long de l'année. Et il est idéal pour comprendre la vie quotidienne au Moyen-Âge avec des très belles pistes pédagogiques.
3: On continue avec le château de Rochemort. Cette fois-ci, on y retrouve des ruines impressionnantes avec sur un piton volcanique, un accès piéton avec une belle balade que je recommande. Vraiment un château typique des fortifications médiévales.
0: Et l'office de tourisme de Rochemort propose de très belles visites de ce lieu et puis souvent de nombreuses animations ont lieu comme des spectacles, des reconstitutions de combats médiévaux. Allez, si on part sur les villages médiévaux à explorer, bien sûr le village médiéval de La Baume avec ses ruelles en pierre, ses maisons anciennes, son ambiance très authentique et un cadre naturel magnifique. Un autre village en Sud-Ardèche, Célia.
3: Oui, le village médiéval de Saint-Montant, vraiment un très très beau village que je vous recommande. D'ailleurs, l'un des plus beaux villages qui a été restauré en Ardèche. On y retrouve châteaux, remparts, ruelles couvertes de pavés, un projet de restauration bénévole qui est impressionnant, vraiment un incontournable.
0: Allez, d'autres sites, le donjon médiéval de Rochecolombe, par exemple, c'est un petit site, mais qui est quand même très pittoresque et parfait pour une petite halte sur la balade, la randonnée du dimanche.
3: Et puis pour continuer dans la ville du Nougat, le château de Montélimar, une ancienne forteresse des Adhémars, qui est aujourd'hui un musée et un lieu culturel.
0: Le château de Vauguet, en Sud-Ardèche, pareil, un château au bord de l'Ardèche, avec une architecture médiévale très bien conservée, de nombreuses visites, il me semble, costumées pour s'imprégner des siècles d'histoire. Alors, bon, voilà une sélection assez arbitraire hein, de différents sites médiévaux à découvrir en Ardèche et en Drôme, il y en a beaucoup d'autres, on vous laisse aller farfouiller un petit peu partout. Je pense bien sûr aux moulins, de nombreux moulins médiévaux sont encore à observer un petit peu partout le long de nombreuses rivières dans notre département et d'autres sites à découvrir de toute urgence. Alors, beaucoup de sites datent du Moyen-Âge, notamment des châteaux, mais il faut savoir que certains ont été transformés au fil des siècles. Aujourd'hui, ils sont peut-être plus forcément avec l'aspect qu'ils avaient entre les 5e et 15e siècles, mais sont quand même de très beaux témoignages et nous permettent de découvrir cette période avec des personnes passionnées. Et vous le savez, avant de clôturer cette émission, ce Patrimoinez-vous sur Radio Saint-Ferrol consacré au Moyen-Âge, j'aime toujours passer par notre petite rubrique événementielle culturelle parce que oui, bien que ces lieux soient très anciens, soient peut-être figés dans une époque, ils continuent aujourd'hui de vivre par différents moyens et notamment l'événementiel, les différents spectacles qui s'y déroulent permettent de maintenir ces monuments en forme et permettent de transmettre aussi toute une histoire d'une autre façon. Et j'aimerais vous parler de deux exemples assez inspirants que nous avons eus par le passé. Ça se passe en Ardèche, notamment avec le château de la Tourette, un très beau château malheureusement qui n'est pas ouvert à la visite tout le temps, surtout pendant les journées du patrimoine, qui se trouve à Vernoux en Vivarais. Et le 28 juin dernier a eu lieu un super concert des Cordes en Balade, cet ensemble du Quatuor de Bussy, avec quatre jeunes talents qui nous venaient tout droit de l'autre côté de l'Atlantique et qui étaient formés par l'Académie d'été, ont proposé un très beau concert dont je vous propose un petit extrait avec dans ces murs du château un ensemble d'instruments à cordes assez féerique. Je vous laisse écouter.

0: c'était le quatuor Peregrino au château de la Tourette en juin 2025 pour un concert spécial à l'occasion des journées 07 Merveilles de l'Ardèche. Un autre exemple, ce n'était pas de la musique, c'était au château de Rochemort. On en a parlé dans Patrimoine en vrac, un monument qui se visite toute l'année, qui est très très très, très sympa. Et en septembre dernier, nous avons fêté le sport dans la cour du château avec différentes activités sportives. Il y avait du tir à l'arc, il y avait de la pétanque sur table, des arts martiaux historiques, du combat médiéval avec différentes associations du territoire. Les petits et grands ont été émerveillés par ces différentes activités et ont pu eux-mêmes pratiquer du sport dans ces châteaux qui, à l'époque, accueillaient déjà tous ces types de sports comme le tir à l'arc ou les combats médiévaux. Voilà, tout autant de manifestations qui continuent de faire vivre, permettent de découvrir ces monuments d'une autre façon et de façon beaucoup plus ludique. Et parfois, ces animations sont même gratuites, donc il faut vraiment en profiter. Je vous conseille toujours d'aller faire un tour sur le site de nos offices de tourisme pour dénicher la prochaine activité de ce week-end. Parce qu'il y en a toujours tout un tas, notamment autour de tous nos types de patrimoine que nous avons la chance d'avoir dans nos départements. Voilà pour cette petite tournée des événements au sein de nos patrimoines médiévaux pour le coup. Nous allons clôturer cette émission ici et je vais vous inviter à redécouvrir déjà cette émission en podcast sur le site de Radio Saint-Ferréol. Et pour ma part, on se retrouve le mois prochain pour la suite logique de notre série consacrée aux périodes historiques et au patrimoine. Nous avons donc fait la préhistoire, l'antiquité, le Moyen-Âge. Prochain stop, on s'arrêtera au temps de l'époque moderne avec toutes ces idées reçues et puis bien sûr tous ces monuments qui ont traversé les siècles, qui sont encore visibles aujourd'hui. Merci beaucoup d'avoir écouté Patrimoine et vous consacré au Moyen-Âge, c'était Enzo, il y avait Célia avec moi que je remercie énormément et encore une fois merci à Émilie Comès Trinidad, notre archéologue médiéviste qui a échangé ses recherches sur le sujet de l'époque médiévale. Merci beaucoup de nous avoir écoutés et on se retrouve le mois prochain, très belle journée sur Radio Saint-Ferréol.
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1: Je vous ai compris.

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1: Il est 17h à Paris, 11h à New York. Bonjour à tous.
2: Karine Bellicha.
1: À la une, l'Argentine est bien décidée à garder son titre de championne du monde ce soir, mais les Espagnols et leur collectif bien solide ne sont pas prêts à plier face à l'équipe de Messi et entendent, eux, décrocher leur deuxième étoile. Le choc est annoncé, Donald Trump sera présent dans le stade de la banlieue de New York, bien décidé, lui, à remettre la coupe au vainqueur. Les fans de foot sont prêts à tout pour assister à la rencontre, y compris vendre leur voiture, vous l'entendrez. L'escalade se poursuit entre les États-Unis et l'Iran, le cycle bien rodé des frappes américaines et des représailles iraniennes semblent s'intensifier depuis quelques jours et se régionalisent jusqu'à la Jordanie. Daniel Valot fait le point dans ce journal. Et puis nous suivrons les pompiers français à pied d'œuvre pour éviter une reprise des incendies en région parisienne après un épisode de canicule particulièrement intense. 48 équipes engagées, plus de 5 semaines de compétition, 16 stades répartis dans 3 pays. Et aujourd'hui, c'est le jour J dans la banlieue de New York pour les deux finalistes, l'Argentine et l'Espagne. Deux pays aux équipes bien opposées dans leur style de jeu. L'Albiceste, toute dédiée à Léo Messi face au collectif de la Roja. Notre correspondant à New York, Edouard Maille, est allé à Times Square humer l'ambiance à quelques heures du match.
3: Parmi la foule habituelle de touristes ici à Times Square, entre ces gratte-ciels et ces écrans géants, impossible de rater tous ces maillots de l'Espagne ou de l'Argentine, portés par les supporters des deux pays, comme Coty, habillé en bleu pour l'Argentine.
4: Il y a beaucoup d'émotions, je suis ravie d'être ici. On dirait qu'il y a 1 million d'Argentins. On a l'impression d'être en Argentine avec tout ce monde. Tous avec l'espoir d'être champions.
5: Yo soy español.
3: Daniel est entouré de son groupe d'amis, tous espagnols. Il a tout fait pour venir assister à la finale.
6: Avec mon frère, on a vendu notre voiture pour venir ici, parce qu'on ne vit pas des moments comme ça tous les jours. Le billet nous a coûté 7000 euros, et c'est parce qu'on a un contact, mais on connaît quelqu'un qui a payé 16000 euros.
3: Le stress monte à quelques heures du coup d'envoi pour Julio, venu soutenir l'Espagne.
7: Los argentinos tienen un equipo muy bueno.
8: Les Argentins ont une très bonne équipe, ça va être très serré, mais je pense qu'on a de bonnes possibilités et opportunités pour gagner.
3: De nombreux supporters n'ont pas pu obtenir de place pour aller au stade, mais tenaient à être ici pour cette finale et soutenir leur équipe comme ils le peuvent. Edouard Maille, New York, RFI.
1: Et le coup d'envoi de cette finale tant attendue, c'est à 19h, temps universel, à suivre sur nos antennes africaines et sur le live de RFI sur RFI.fr. Et comme pour le Super Bowl, il y aura un show à la mi-temps avec au programme tout en paillettes, Madonna, Shakira, Justin Bieber et le groupe de K-pop BTS. Donald Trump sera présent ce soir au stade. Son ami le président argentin Javier Milei a lui renoncé à faire le déplacement par superstition. Beaucoup scruteront l'attitude du président américain face au premier ministre espagnol venu soutenir la Roja. Tant les relations entre les deux dirigeants sont tendues, Donald Trump reprochant notamment à Pedro Sanchez de ne pas l'avoir soutenu au Moyen-Orient. Le président américain, de plus en plus empêtré dans sa guerre contre l'Iran, un nouveau palier semble franchi avec un cycle de frappes américaines après la mort de deux de leurs soldats sur une base militaire en Jordanie. Un cycle qui s'intensifie comme les représailles de Téhéran. Daniel Valot, bonjour.
9: Bonjour.
1: L'Iran a également riposté aujourd'hui en multipliant les tirs sur les pays du Golfe et sur la Jordanie aussi.
9: Oui, une nouvelle fois, c'est le Koweït et Bahreïn qui ont été pris pour cible. Les autorités koweïtiennes annoncent qu'une centrale électrique et de dessalement d'eau a été frappée, provoquant un incendie dans ces installations. C'est le troisième jour de suite que l'Iran vise ce type d'infrastructure. En Jordanie, les autorités affirment avoir intercepté 3 missiles. De son côté, l'armée israélienne déclare avoir aidé la Jordanie à neutraliser un missile avant qu'il ne s'abatte sur le port d'Aqaba, situé non loin d'Israël.
1: L'Iran, de son côté, a subi, Daniel, de nombreuses frappes américaines en représailles à la mort des deux soldats tués vendredi.
9: Oui, les États-Unis affirment vouloir punir la mort de ces deux militaires. Ils ont visé les unités du corps des gardiens de la Révolution que l'armée américaine considère comme responsable de ces tirs meurtriers sur ses soldats. L'Iran accuse également les États-Unis d'avoir visé la ville portuaire de Sirte qui donne sur le détroit d'Ormuz. Enfin, selon l'Organisation iranienne de l'énergie atomique, une centrale nucléaire en construction a aussi été frappée par les États-Unis. On le voit, la situation est de plus en plus chaotique et laisse craindre une nouvelle escalade militaire dans la région.
1: Daniel Valo, le front libanais est plus calme et le président Joseph Aoun est arrivé à Washington. Il a déjà rencontré le chef de la diplomatie américaine Marco Rubio avant Donald Trump. L'entrevue aura lieu mardi alors que Beyrouth négocie avec Israël le retrait des zones du sud du Liban. En revanche, en Cisjordanie occupée, les colons israéliens continuent de faire régner la terreur. Une mosquée a été incendiée la nuit dernière par une vingtaine d'entre eux, certains masqués. Ils ont aussi mis le feu à deux habitations et à une laiterie palestinienne. L'influenceur masculiniste américano-britannique Andrew Tate et son frère ont été arrêtés à Miami à la demande du Royaume-Uni. François-Damien Bourgerie, Londres réclame leur extradition pour des accusations de viol, y compris sur mineurs, traite d'êtres humains et agression.
10: Andrew et Tristan Tate sont visés au total par 59 chefs d'accusation au Royaume-Uni, des faits qui se seraient produits entre 2010 et 2017. Leur avocat a affirmé dans un communiqué qu'ils étaient innocents et qualifié leur arrestation de coup politique. Les deux frères avaient déjà été incarcérés pendant quelques mois en Roumanie. Ils étaient accusés d'avoir dupé plusieurs femmes, y compris des mineurs, à des fins d'exploitation sexuelle. Ils avaient finalement été autorisés à quitter le pays en février 2025. Avant cela, Andrew Tate était surtout connu pour ses contenus qui réalisent des milliards de vues sur les réseaux sociaux. Des vidéos où cet ancien champion de kickboxing promeut des thèses masculinistes, exhibe ses muscles et monnaie ses conseils aux hommes pour les aider à devenir riches. Ses propos misogynes particulièrement agressifs lui avaient valu d'être banni d'Instagram et de TikTok. Son compte X, également suspendu, avait lui été rétabli après le rachat du réseau social par Elon Musk. Andrew Tate y compte désormais près de 11 millions d'abonnés.
1: Figure emblématique de la nouvelle dissidence cubaine, Luis Manuel Otero Alcantara est arrivé à Miami pour entamer son exil aux États-Unis après avoir purgé une peine de 5 ans de prison sur l'île communiste. Peu après son arrivée sur le sol américain, le chef de la diplomatie a appelé La Havane à libérer plus de 700 prisonniers politiques. Les forces russes ont de nouveau bombardé Kiev à coups de missiles balistiques plus difficiles à intercepter que les drones ou les missiles de croisière, faisant au moins un mort au lendemain d'attaques meurtrières ukrainiennes contre la Russie, contre deux centres logistiques en Russie. Les incendies continuent d'embraser les forêts européennes après une nouvelle vague de canicule ces dernières semaines. Un feu à une centaine de kilomètres au nord de Madrid a pris de l'ampleur. 12 000 hectares sont déjà partis en fumée et des centaines de riverains ont dû être évacués. En France, au sud de Paris, les incendies dans la forêt de Fontainebleau sont fixés mais pas éteints. Les pompiers restent mobilisés pour venir à bout des points chauds et des reprises d'incendies. Romain Philips a suivi une équipe sur place. Sa mission principale est de repérer et d'éteindre ces feux qui couvent sous la terre.
11: Je suis là de l'autre côté du chemin, ça fumait fort en hauteur.
12: Ici, tout a brûlé. Il ne reste que les rochers et les arbres calcinés. Au milieu, une vingtaine de pompiers arpentent le secteur dévasté. Leur mission, explique le capitaine Fabien de Abreu Lopez, quadriller la zone à la recherche du moindre point chaud.
13: Donc, du coup, l'idée, c'est d'aller chercher toutes ces fumerolles à la main et de les refroidir, d'aller les gratter.
12: Très vite, l'équipe de sapeurs-pompiers repère de la fumée qui s'échappe d'un chaos rocheux. Ils interviennent immédiatement pour noyer ce qu'on appelle ces feux zombies.
13: Et on voit que le bois, là, c'est une racine et il est brûlé, alors qu'il était enterré. Et du coup, le feu court là-dedans. Il s'est propagé dedans et là, maintenant, c'est ce qu'on voit partout. On entend parler des feux zombies. Parce qu'il est mourant, mais qui court là-dedans.
12: Un feu mourant, mais qui présente de vrais risques, car il pourrait conduire à une reprise de feu, voire pire.
13: Et si jamais il y a des endroits comme ça, des fumerolles, sur des zones un peu plus en lisière, des zones un peu plus vertes, oui, il pourrait se repartir là-dedans, avec des conditions météo, le vent, etc., qui pourrait permettre une éclosion d'un nouvel incendie et avec d'autres conditions, une propagation.
12: Ce travail s'annonce long et fastidieux. Selon les autorités, il va durer des jours, voire des semaines.
1: Reportage de Romain Philips. Voilà, c'est la fin de ce journal.

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1: Bonjour, vous avez 3 rendez-vous à Puy-Saint-Martin dans le merveilleux parc Adèle Clément. D'abord le 17 juillet à 20h30 avec un hommage à Michel Petrucciani. C'est à 20h30, l'entrée est au prix de 12 euros. Le 18, le lendemain, aussi dans le cas de Jazz au Village, vous avez rendez-vous avec le Velvet Vibes. C'est un jazz vocal. C'est à 20h30, le prix d'entrée est à 15 euros. Et vous avez aussi un autre grand rendez-vous, c'est le 26 juillet à 21h, toujours dans le parc Adèle Clément, un concert rock par Namas Pamous. Là, l'entrée est gratuite puisque le spectacle vous est offert par la mairie de Puy-Saint-Martin. Nous vous attendons très nombreux.
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18: Dans un monde où nous sommes devenus des produits, où nos données, nos déplacements, nos idées, nos intérêts deviennent monnaie et moyens de surveillance, on assiste presque à un étiquetage des personnes.
19: Dans un monde où la vie sans technologie paraît de moins en moins possible, où les apparences règnent, où nos identités se fracturent entre réalité et le virtuel, où l'on préfère faire réfléchir des robots plutôt que nos propres cerveaux.
18: On passe plusieurs heures par jour rivés sur nos téléphones à obsolescence programmée pour acheter en ligne nos courses hyper transformées et nos vêtements bientôt déjà démodés. On calque nos vies sur celles qu'on voit sur Internet. On demande à ChatGPT comment faire cuire du riz.
19: À l'heure où la présidentielle approche, les discours médiatiques renforcent nos imaginaires collectifs, découpent notre réalité. Et on comprend bien que nous sommes plus libres de penser.
18: Notre génération prend de plus en plus conscience de l'impact des algorithmes sur nos esprits. Les contenus, les publicités et les discours qui nous sont proposés sont personnalisés, ajustés, visés. Les espaces publics sont de plus en plus contrôlés. C'est un peu comme si Big Brother avait déjà commencé à nous surveiller.
19: Les réalités individuelles entrent en conflit et effacent notre réalité collective. Et il devient primordial de questionner la place de la technologie, le monopole de quelques milliardaires sur les médias.
18: Comment est-ce que les récits dans les médias ou dans l'art et nos réalités elles-mêmes sont-elles modelées? Est-ce que nous sommes vraiment encore libres? Qui fabrique le réel?
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20: Bonjour à toutes et à tous!
21: Wouhou!
20: Bienvenue dans cette dernière émission de la jeunesse Les Micros avec Making Waves Avignon. Je m'appelle Isaac, avec un C. Je co-anime aujourd'hui l'émission avec Soma.
22: Salut.
20: Je suis ravi d'être ici avec vous. Nous sommes en direct du Cloître Saint-Louis au Festival d'Avignon et je suis accompagné par Isaac avec un K.
23: Hello.
20: Pamplune.
24: Bonjour.
20: Et Alpha.
23: Hey hey.
18: Le thème de notre septième et dernière émission est donc « Qui fabrique le réel ?» Et pour y répondre, mon premier réflexe était déjà de définir ce que c'est le réel. Donc sur Internet, j'ai lu que le réel, c'est ce qui existe véritablement. Et il est sympa le gars qui a écrit ça, mais ça consiste en quoi, ce qui existe véritablement? On dirait vraiment une définition qu'on écrit quand on n'a pas envie de se prendre la tête. Et du coup, je me suis demandé, est-ce que nos réalités sont vraiment objectives ou au contraire, est-ce qu'on ne vivrait pas tous dans des espèces de réalités parallèles?
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20: Et pour tenter de répondre à notre question du jour, qui fabrique le réel, nous serons accompagnés en première partie d'émission par Marion Sieffert, autrice et metteuse en scène, qui laissera sa place en deuxième partie d'émission à Katcharou, chargée de plaidoyer pour Amnesty International. Bonjour Marion, et merci d'être avec nous sur le plateau.
22: Bonjour, merci pour l'invitation.
23: Marion Sieffert, vous êtes autrice et metteuse en scène, vous êtes à la tête de la compagnie Sieffert Production.
22: Production,
23: ok. Dans les différents spectacles que vous avez écrits, dont par exemple Daddy ou encore Grand Sommeil, vous représentez les violences que les petites filles peuvent subir, que ce soit morales ou physiques. Vous venez cette année au Festival d'Avignon avec votre nouveau spectacle Bunker, où un PDG de la pétrochimie, réfugié dans un bunker de luxe, fait face au mutisme de sa fille. Merci d'être avec nous ce soir. Comment est-ce que ça va?
22: Ça va bien.
25: Qui fabrique le réel? Alors du coup, une réalité très actuelle, palpable là, maintenant, tout de suite, c'est la chaleur. Personne au cloître ne me contredira si j'affirme qu'on a tous la sensation d'être un peu dans un air fryer. Alors j'ai envie de vous emmener sur la réalité de la crise climatique que nous vivons en France et dans le monde aujourd'hui. Marion, qui est-ce qui l'a fabriquée, cette réalité-là?
22: Alors, c'est vrai que je pense qu'il y a eu un discours qui s'est un peu installé sur le fait que ça pouvait être l'humanité de manière assez vague et de manière assez générale, où on se sentirait tous coupables en fait de... il y a la crise climatique, mais il y a aussi l'écocide en cours. Et en réalité, si on regarde, nous, c'est avec Mathieu Barrère, avec lequel j'ai écrit la pièce, notre parti pris, c'est de se dire, en fait, on va regarder les responsables, on va montrer les responsables pour sortir justement de cette espèce d'ambiance un peu catastrophique. Et aussi cette impuissance. Et je pense que quand on commence à regarder les responsables, à les nommer, donc on va dire, voilà, déjà, c'est le Nord plutôt que le Sud. C'est la bourgeoisie, la haute bourgeoisie, la petite bourgeoisie, si on prend par exemple la France, qui prend l'avion, qui a la clim chez lui, qui en fait participe, qui pollue le plus. C'est vrai que tout de suite, on a des réponses qui deviennent plus claires et il y a des responsables en tout cas.
25: Et la culpabilité du réchauffement climatique, elle est souvent attribuée aux individus en tant que personnes, mais on oublie souvent que surtout la responsabilité, elle est aussi sur les décisions politiques et les industriels. Est-ce que vous pourriez un peu plus nous parler de justement ces industriels, notamment les industries pétrolières, leur responsabilité, ce qu'ils savaient déjà?
22: Oui, je suis pas une spécialiste, mais c'est vrai que pour la pièce, on s'est pas mal documenté. Et nous, enfin voilà, le choix de faire d'un PDG le personnage principal de notre pièce, c'était une envie aussi de montrer vraiment les personnes qui ont les mains sur les systèmes énergétiques. Et donc il y a une histoire à cela, c'est-à-dire qu'on sait très bien que dans les années 70, en fait, les scientifiques avaient alerté les grands dirigeants des grandes entreprises pétrochimiques, notamment Total, en leur expliquant en fait ce qui allait se passer si on continuait à être dans une logique extractiviste, à vouloir forer de plus en plus de pétrole. Et en fait, Total n'a pas fait, enfin là je prends l'exemple de Total parce qu'on s'est beaucoup documenté, Total n'a pas fait qu'ignorer en fait ses recommandations et ses alertes. En fait, il a construit aussi tout un discours climato-sceptique, c'est-à-dire qu'il y a eu une réelle volonté d'influencer l'opinion publique et de masquer en fait la réalité en disant que c'était faux, que ça n'existait pas, etc.
23: Une désinformation massive en quelque sorte.
22: Voilà. Et puis au moment où maintenant aujourd'hui, il est quasiment impossible de nier le réchauffement climatique, là leur position a changé. Ils l'admettent, mais ils mentent sur un autre point, c'est-à-dire sur la part, enfin voilà, sur leur propre activité. C'est-à-dire qu'il y a toute une... c'est ce qu'on appelle le greenwashing. Et d'ailleurs, Total a été condamné cette année par une décision en justice qui est assez historique. Et donc, il y a une façon de masquer en fait la réalité de leur activité et de faire comme s'il y avait une part énorme accordée aux énergies renouvelables, ils compensaient leur bilan carbone, etc. Alors que quand on regarde la réalité, ils continuent de forer encore plus et les extractions fossiles continuent d'augmenter.
23: Moi, j'ai une question pour revenir sur une de vos premières pièces. Dans Daddy, vous mettez en scène une jeune fille de 13 ans qui, pour fuir un mauvais quotidien, on va dire, s'évade à travers les jeux vidéo. Et je pense pas le plus. Mais est-ce qu'il y a un lien entre peut-être l'interprétation théâtrale et l'évasion dans le jeu vidéo, l'évasion numérique?
22: Est-ce qu'il y a un lien entre le fait d'aller au théâtre et de jouer aux jeux vidéo?
23: Alors, c'est ça la question. Peut-être un peu mal formulé, peut-être plus d'interpréter un personnage dans le théâtre.
22: Oui.
23: Et comme d'interpréter un personnage dans un jeu vidéo.
22: En fait, la pièce construit ça. C'est-à-dire qu'elle, en fait, elle rêve de jouer, d'être actrice, le personnage. Et donc, elle joue à des role-play. Donc, c'est une manière de jouer à des jeux vidéo, vous connaissez, ou qui se rapproche plus du théâtre. Et c'est vrai que moi, quand je me suis intéressée à ça, parce qu'à la base, moi, je joue pas du tout aux jeux vidéo. Donc, j'ai vraiment fait une sorte d'immersion. Je me suis mise à jouer et à m'intéresser au role-play, justement. Et je me suis dit, mais en fait, c'est vraiment du théâtre, quoi, sous une forme différente, bien sûr. Ça peut faire penser presque à un théâtre de marionnettes, c'est-à-dire qu'on a un petit personnage qu'on façonne, qu'on fabrique, de manière digitale et numérique, qui est à l'extérieur de nous et qu'on anime, qu'on fait parler, voilà. Et je trouvais ça hyper intéressant. Et du coup, c'est vrai que la pièce, cette fille Mara, donc commence à jouer dans des role-play, et puis elle finit par jouer dans un jeu vidéo qui lui propose de jouer plus des rôles de façon classique, on va dire. Mais du coup, c'est vrai que forcément, comme je fais du théâtre, je me suis intéressée au roleplay.
18: Mais par rapport à ça, moi, j'étais allée voir Daddy, justement, à l'Odéon en 2023. Et ce que j'avais le plus retenu de la pièce, c'était cette façon dont vous montrez que les rapports de domination qu'on voit tous les jours dans la vie réelle, ils se transvasent beaucoup sur le virtuel et que c'est peut-être souvent beaucoup plus insidieux. Et du coup, je me demandais s'il y avait d'autres choses à tirer de cette pièce, peut-être des choses que j'avais manquées.
22: Je sais pas, personne ne manque quelque chose. Je pense que ce qui compte, c'est ce qu'on en retient, etc. Mais peut-être pour revenir au sujet de la réalité, etc. Tout à l'heure, dans l'introduction, vous disiez, est-ce qu'on vit chacun dans des réalités parallèles? Et c'est vrai que dans mon travail, ce que j'aime bien montrer, c'est en fait toutes les strates qui constitue la réalité. Parce que c'est vrai qu'on a souvent tendance à opposer le réel et le virtuel, par exemple, alors que le virtuel fait complètement partie de notre réalité. C'est-à-dire que, voilà, un post ou une vidéo, enfin, je sais pas, je pense que même si on prend une vidéo de moi et qu'on fait un deepfake, etc., ça devient réel.

0: mais en réalité, on est constitué de toutes ces strates-là, nos souvenirs, notre mémoire, etc., qui font ce qu'on est, qui constituent ce qu'on est.
1: Dans votre autre pièce, Bunker, vous mettez en avant la propagation de vérités parallèles, du coup notamment de fake news. Et je voulais vous demander comment continuer de représenter le réel lorsque les médias qui propagent des fausses informations étouffent votre travail.
0: Alors, en fait, pour répondre à la question, j'aurais envie de replacer un peu le travail dans le cadre du travail documentaire. Qu'est-ce que c'est que de faire une œuvre documentaire ? Parce qu'en fait, cette pièce, Bunker, je l'ai écrite avec Mathieu Barrère, qui est un réalisateur de cinéma et qui a fait plusieurs films documentaires. Et donc, il a été confronté à cette question-là. C'est-à-dire que quand on est un réalisateur documentaire et qu'on arrive dans un endroit avec sa caméra, etc., souvent, on le prend pour un journaliste ou on le prend pour quelqu'un qui va faire un reportage. Et donc, et on sait très bien ce qu'est la télé aujourd'hui. C'est-à-dire que souvent, la télé vient prendre des bouts de réel, des bouts des images pour les insérer dans un récit qui préexiste souvent à ce qu'ils vont filmer. Donc, c'est-à-dire qu'ils ont déjà une idée du récit qu'ils ont envie de raconter avant même de filmer. Et les gens en sont conscients, en fait. Et donc, c'est vrai que on a beaucoup discuté de ça avec lui, c'est-à-dire comment, et avec aussi beaucoup d'amis qui sont documentaristes, c'est-à-dire comment, en fait, tenir cette position de vouloir représenter la réalité, de rendre justice à un réel, mais aussi d'assumer un point de vue, parce que l'idée, c'est pas de dire « oui, mon point de vue est neutre, objectif », au contraire. Le documentaire, c'est d'assumer en fait une subjectivité, de la situer, d'aussi dire d'où on parle, qui on est, d'où on parle, etc. Et un artiste, c'est quelqu'un qui signe, donc il n'est pas planqué derrière,
2: des crédits de forme.
0: Oui, voilà. Et en fait, d'assumer ce regard et de dire, en fait, voilà, je fais le portrait de quelque chose, j'essaie de représenter quelque chose, mais c'est à travers mon regard. Et tout l'enjeu, c'est aussi de réussir à instaurer cette relation de confiance pour que les personnes en face acceptent d'être regardées. Et donc aussi, ce qui est très difficile, je pense, dans le monde d'aujourd'hui, où on est à la fois envahi par les images et donc on a l'impression que notre image nous échappe constamment, qu'elle peut être démultipliée à l'infini, donc c'est effrayant. Quand on donne son image, on dit « oula, je ne sais pas, même pas où elle va atterrir, si ça se trouve, elle va être là à vie. Peut-être que je n'ai pas envie de ça, et donc c'est compliqué, en fait. » Enfin voilà, c'est une relation d'accepter d'être regardé par quelqu'un d'autre et que quelqu'un d'autre ait un point de vue sur nous, fasse notre portrait à la manière dont un peintre fait le portrait de quelqu'un. Peut-être que le portrait ne me plaira pas, mais ce n'est pas moi. C'est
1: ce
0: moi,
1: sera sa réalité de vous.
0: Son regard sur moi, je pense.
2: Plutôt. Son interprétation, son regard.
0: Son regard.
2: Son regard. Et justement, comment est-ce que l'art nous permet de déplacer notre regard sur la réalité ?
0: Je pense que déjà, si je parle juste de mon expérience personnelle, je pense qu'il y a quelque chose où... Je crois que le premier rapport à l'art que j'ai eu, c'était à travers des romans. En fait, déjà en lisant des romans, j'ai eu la sensation de pouvoir connaître d'autres réalités que la mienne et de comprendre des choses que je n'avais pas vécues.
2: D'autres points de vue ?
0: Oui, exactement, à travers les personnages... Et donc je crois que c'est ça qui est fort, c'est de permettre de sortir de soi et de comprendre le point de vue et d'autres regards en fait sur le monde et sur la réalité et du coup de pouvoir les faire sien peut-être, ou peut-être qu'on les comprend pas sur le moment, puis après on vit et puis on y repense et puis on se dit « ah bah oui, je comprends mieux, on a envie de relire ».
1: Et est-ce que vous, dans votre travail de metteuse en scène, vous essayez de déplacer le regard des gens sur une certaine réalité ? Et si oui, comment est-ce que vous vous y prenez ?
0: Est-ce que j'ai fait de déplacer le regard des gens ?
1: Parce que vous dites que être confronté à une vision de quelque chose qu'on connaît mais d'une autre manière, c'est très inspirant pour vous. Et du coup, je me demande si vous essayez de faire voir d'une autre manière certaines choses à d'autres gens.
0: En fait, je crois que quand je crée, je pense pas à ça. Je pense plutôt à comment faire voir. Ça rejoint peut-être ce que vous dites, mais c'est plutôt comment faire voir quelque chose que je vois.
2: Oui,
0: comment faire en sorte que les gens perçoivent ce que moi je vois. Enfin, en fait, c'est une partager quelque chose, tout en sachant qu'ils verront aussi autre chose.
2: Comme un peintre avec son tableau, ou en fait, c'est sa vision, peut-être sa vision d'un paysage, et vous allez le voir partager.
0: Oui, et j'essaie que ce soit quelque chose qui soit le plus précis possible. En fait, j'essaie d'être précise et d'être juste par rapport à ce que je cherche à représenter.
3: Alors, sous le poids anxiogène du monde, on a toutes et tous nos moyens de s'évader, nos moyens de rêver. Et donc, Alpha va nous partager sa façon à lui de gérer la dureté du monde. On t'écoute, Alpha.
4: À la jeunesse, c'est les micros.
5: Les micros. Ils sont à qui ?
6: Ils sont à qui ?
4: Ils sont à nous !
7: Aujourd'hui, des machines fabriquent des images, des algorithmes fabriquent ce que l'on voit, et les réseaux fabriquent parfois des réalités qui n'en sont pas.

0: Aussi, je fabrique une réalité. Mais la mienne ne cherche pas à tromper. Elle me permet simplement de m'évader quand le monde devient trop dur. Alors, je t'emmène sur ma planète, là où nous sommes à l'abri des regards malveillants. Une fois arrivés, nous sommes tous les deux au sommet d'une montagne. Le calme et la sérénité règnent. Ce monde est à nous. Pour redescendre, des milliers de papillons viennent nous entourer. Ils forment un nuage coloré sur lequel nous nous asseyons avant de nous envoler. La vue est unique. Puis, ils nous déposent au bord de la mer, au coucher du soleil. Le ciel se reflète sur l'eau et pendant un instant, on aperçoit un avenir radieux. Quand la nuit tombe et que la lune éclaire la mer, nous courons dans les vagues, comme deux enfants qui les découvrent pour la première fois. Et à cet instant, on comprend que nous sommes des âmes sœurs. Le problème, c'est que tu n'existes encore que dans mes rêves. Alors, je continue de rêver. Parce que parfois, rêver, ce n'est pas fuir la réalité, c'est réussir à respirer quand elle devient trop difficile. Et puis, dans mon imagination, le temps passe. Ce lieu que nous avions inventé devient enfin réel. Nous sommes devant ce paysage tous les deux. Ce paysage qui nous a servi d'échappatoire pendant si longtemps est devenu notre lieu de vie. Je repense à nos balades nocturnes, aux maisons rouges, aux escaliers gravis à 3 heures du matin, au lac où la lune se reflète sur l'eau. Je repense à ces bateaux qui passaient les uns à côté des autres sans jamais se toucher. Le ciel, autrefois couvert, est enfin rempli d'étoiles. Et les deux qui brillent le plus fort, c'est toi et moi. Plus besoin de se cacher. Alors, en attendant que tout cela devienne réel, je continuerai de rêver. Je continuerai à créer ma propre réalité. Parce que c'est le seul endroit où tout est enfin possible.
1: À la jeunesse, les micros.
2: Merci beaucoup, Alpha. Et vous, Marion, c'est quoi vos différentes façons de rêver, de vous évader?
3: J'aime bien, quand je suis dans le train, regarder par la fenêtre et vraiment rien faire du tout. Ou alors, quand j'endors mon fils le soir, il faut que je reste dans sa chambre pendant 1h30 dans le noir. Voilà.
4: Bah, moi, personnellement, c'est la lecture qui m'aide à m'évader, à supporter le monde. Et du coup, par rapport à ça, avec la montée de l'IA et le scroll massif, on s'aperçoit que les gens lisent de moins en moins. Donc Rachel et Léa sont partis à la rencontre de passants et de Quentin, qui est libraire de la Comédie humaine au village du Hof, pour voir la place de l'objet du livre dans nos vies aujourd'hui. Donc on écoute.
5: Je voulais savoir, c'était quoi votre rapport au livre en tant qu'objet ?
6: C'est un rapport d'émotion, de rire comme de larmes, enfin, vive les livres.
7: Moi, je trouve que les livres, ça apporte une liberté, ça nous transporte dans un monde où on peut soit sentir soi-même un peu, se découvrir aussi et se retrouver aussi dans les livres qu'on lit, qui peuvent nous rappeler notre passé ou même notre présent.
8: Moi, j'adore. Je lis jamais sur mon tel, enfin, je trouve que ça n'a pas de sens pour moi. Et j'aime bien le sentir, le livre, c'est très bizarre, mais je sniffe un peu mes livres parce que ça a une odeur un peu d'enfance, je trouve. Donc, toujours un livre papier sur soi.
9: Nostalgie.
8: Ouais, nostalgie de fou.
10: Le livre, pour moi, il nous permet de pouvoir être seul face à soi et à ce qu'on traverse. Le livre, il nous accompagne dans cette solitude et dans cette réflexion. Et il ouvre une porte qui est invisible pour nous amener à réfléchir, soit à nous amener plus de sagesse, plus de tranquillité, plus de douceur, ou à l'inverse, nous amener à nous confronter à des réalités qui ne sont pas les nôtres. En fait, tout simplement, quand on est libraire, on a juste notre métier, il est ultra simple. On est juste des lecteurs qui avons des coups de cœur et on veut juste que la majorité des gens qui aiment lire partagent ces mêmes coups de cœur. Ça n'est que ça. On a juste envie de faire « Hé, copain, j'ai lu ce truc, c'est trop trop bien, vas-y, lis-le ». Moi, j'ai du mal à croire que l'IA puisse remplacer, comme pour les métiers graphiques, comme pour... j'ai du mal à imaginer qu'on puisse... baisser les bras face à ça. J'ai pas, pour l'instant, pas d'inquiétude parce que je ne me résoudrai jamais à ce qu'on puisse accepter ça. Pour moi, ce sera jamais assez intéressant parce qu'une IA chopera jamais le bon sujet traité dans le bon angle, avec le bon ressort, avec... cette alchimie-là, pour moi, elle n'est que humaine, que ce soit dans la littérature, dans l'art, dans ce que vous voulez. Pour moi, l'alchimie qui fait qu'une œuvre est œuvre.
4: Ça vous parle, ce qu'on vient d'entendre, Marion ?
3: Oui. Moi, de toute façon, je fais du théâtre, donc je suis un art profondément humain et je peux même pas imaginer. Enfin, voilà, j'ai besoin des gens, des acteurs, des corps, des spectateurs, des corps. Voilà.
0: Bah, on a besoin de contact humain, c'est hyper important.
3: Oui. Et ça fait du bien et ça. Enfin, voilà, c'est un vrai plaisir, en fait, d'être en salle de répétition avec tous ces gens et de travailler ensemble et d'être nous, du texte et.
9: Et de l'humain.
3: Voilà.
4: Bah heureusement qu'on a encore la littérature et le théâtre justement pour se retrouver et faire corps, tout simplement, et surtout pour s'évader sans enrichir les big data.
2: Et on arrive déjà à la fin de la première partie de notre émission, et avant d'aborder la seconde, avec notre invitée Katia Roux, c'est l'heure de la pause musicale. Je vais laisser la parole à Noah, qui va nous présenter la troupe musicale, qui va nous jouer un morceau aujourd'hui. Noah, mon ref, c'est à toi.
11: Messieurs, dames, bonsoir. Ce soir, nous avons l'honneur de recevoir la compagnie Coincée dans la machine. Ils présentent en ce moment au festival la comédie musicale Post. Comédie musicale d'un présent proche. En reprenant vos mots, je cite « Une satire de nos vies hyper connectées. Post est une comédie musicale en trois histoires où l'humour grinçant flirte avec l'absurde. D'une appli de rencontre anonyme à un smartphone en burn-out, en passant par une IA qui crée des papas. » Une farce numérique où l'humain bug, la machine s'émeut et nos relations passent en mode avion. Alors je vais avoir 2-3 questions pour vous. Vous êtes prêts ?
0: Tout à fait.
11: Pour commencer, comment un collectif tel que vous définirait le mot réel ? Qu'est-ce que c'est pour vous le réel concrètement ?
0: Commence fort.
12: C'est une super question, je trouve. Je pense que au théâtre, en tout cas, moi, ce que j'aime avec le réel, c'est qu'il est, il peut être distordu à l'infini et ce que j'aime, c'est que on peut faire passer pour du réel tout ce qu'on veut. Et je trouve que c'est passionnant parce qu'un spectateur qui se met dans une salle de théâtre peut croire être réel à peu près tout ce qu'on peut lui montrer si on l'amène avec les bons mécanismes, voilà, les bons ressorts. Et ça, je trouve que c'est du coup ce qui rend ça inépuisable et passionnant.
11: Vous avez quelque chose à ajouter ?
13: Non.
11: Derrière cette caricature, ne se cache-t-il pas une volonté d'identifier qui fabrique ou non le réel en riant de l'IA et des nouvelles technologies ?
14: Oui, on essaye un peu d'en rire parce que c'est notre seule agentivité finalement qu'on a par rapport à cette technologie parce qu'on vit tous et toutes sur nos téléphones et donc on en est autant des utilisatrices que des, comment dire, j'allais dire victimes, mais c'est peut-être un gros mot quoi. Donc ouais, justement, en rigoler, les distordre, comme tu as dit, avec une autre vision de la réalité, ça nous permet de redonner un peu du pouvoir par rapport à ça. Donc c'est vraiment un mécanisme qu'on a beaucoup, justement, en utilisant l'absurde, pour utiliser ces codes et les reprendre à notre bénéfice. Et c'est un peu ce qu'on dit aussi dans cette pièce, c'est que même si nos imaginaires sont saturés, entre guillemets, par toutes ces technologies, nous, on continuera toujours à raconter des histoires et à créer nos réalités. Donc voilà.
11: Du coup, on peut dire que utiliser cet absurde dans le théâtre ou dans l'art en général, c'est un peu une manière de nous protéger de l'hyperconnectivité ambiante, pour réutiliser vos mots ?
12: Oui, parce que je trouve, en plus, le théâtre est un lieu qui est encore très protégé, parce que même la consommation audiovisuelle de séries télé ou de films, maintenant, elle est beaucoup créée en fonction de comment la série, comment le film va pouvoir être créé pour qu'il puisse être consommé en faisant d'autres activités. Ça, c'est des choses qu'on entend beaucoup aujourd'hui. Je trouve que le théâtre, c'est encore un lieu où l'attention est sacrée. Et ça l'est depuis l'origine de cet art qui est très ancien. Et je pense que, du coup, garder ce sacré-là, tant qu'on garde ce sacré-là, tout peut encore être dit, tout peut encore être discuté et tout peut être imaginé à l'infini, quoi.
11: Merci beaucoup pour cet échange. Je vais vous laisser performer, l'antenne est à vous.
12: Donc, dans cet extrait, Judith n'a pas vu son père depuis 17 ans et s'apprête à le retrouver dans 10 minutes. Pour se préparer à cette rencontre, elle décide d'utiliser une IA générative.
15: OK, papa.
16: Bienvenue sur OK, papa. Vous avez demandé une simulation de papa. Merci de donner 3 adjectifs.
15: Normal, gentil, parti, depuis 17 ans.
16: Téléchargement des données personnelles. Création du papa.
17: Bonjour Judith.
15: Bonjour papa.
17: Ça fait un bail. Quel bonheur de te voir après tant d'années. Alors, ça va ? Tu vas bien ?
9: qu'est-ce que tu fais dans la vie?
15: Ben, ça va, je suis chef de projet dans une entreprise de chauffage.
9: Chef de projet dans une entreprise de chauffage?
15: Ouais.
9: Mais c'est génial!
15: Oui.
9: Cela doit apporter une combinaison de défis stimulants et des responsabilités variées, et la satisfaction de contribuer à des projets qui ont un impact direct sur le confort des individus. Je suis tellement fier de toi.
15: Papa, ton potager, t'étais tellement méticuleux, je comprends pas comment t'as pu partir et le laisser en plan comme ça.
9: Ma chérie, je pourrais te dire que c'est à cause de problèmes personnels tels que des difficultés financières ou un problème de santé mentale, ou un désir de séparation, ou un divorce, ce qui expliquerait que je n'ai pas voulu t'obliger à choisir et nuire à toi et à ta maman, mais à quoi bon? Ce qu'il faut que tu retiennes, c'est que chaque situation est unique.
15: Ouais, alors attends, je vais reformuler parce que ça m'a l'air un peu...
9: Je n'ai jamais voulu te faire de mal.
15: Oula.
9: Mais j'ai dû m'en aller.
15: Ah, tu chantes ?

0: Merci beaucoup.
1: Merci.
2: Merci beaucoup pour ce moment. Messieurs, dames, c'était la compagnie Coincée dans la machine. Ils nous ont présenté Poste, comédie musicale d'un présent proche. Vous pouvez les retrouver tous les soirs à 21h55 au Théâtre Essaillon jusqu'au 25 juillet.
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6: Pendant cette pause musique, Isaac avec un K, Noah et Alpha ont laissé leur place à Lou Sarah.
7: Hey!
6: Inès.
8: Bonsoir.
6: Et Katia Roux nous a aussi rejoint sur le plateau. Bonjour et bienvenue.
8: Bonjour.
6: On va pouvoir passer à la deuxième partie de l'émission. Je te laisse la parole, Lou.
7: Katia Roux, bonsoir. Merci d'être avec nous. Vous êtes chargée de plaidoyer à Amnesty International. Vous travaillez beaucoup sur la question des libertés numériques, notamment ce qui englobe la récupération d'informations et la surveillance de masse.
8: Oui, absolument. Merci pour l'invitation.
7: Comment allez-vous ce soir ?
8: Je vais très bien, je suis très heureuse d'être là.
9: Du coup, chargée de plaidoyer, est-ce que vous pouvez nous expliquer en quoi ça consiste ?
8: Alors, chargée de plaidoyer à Amnesty International, ça consiste à porter des recommandations auprès des personnes qui peuvent faire changer les choses. Donc, ça va être des représentants politiques, ça va être des acteurs économiques, des institutions. L'idée, c'est d'aller les convaincre, essayer d'influencer parfois des lois, des pratiques, même des mentalités. Évidemment, pour la protection et le respect des droits humains.
9: Super. Alors, on va rentrer dans le vif du sujet. On a observé, ces dernières années, une obsession croissante pour la sécurisation technologique de l'espace public. Quels sont les enjeux derrière cette obsession ?
8: Derrière cette obsession, on a des enjeux, en fait, de liberté fondamentale. Parce que c'est vrai que quand on parle de sécuriser l'espace public, on va venir jouer aussi un petit peu sur les peurs. On a besoin d'avoir des réponses rapides, des réponses efficaces, des réponses simples. Et en fait, en réalité, on constate que les gouvernements, partout dans le monde d'ailleurs, mais en France aussi, vont recourir de plus en plus à des technologies de surveillance de masse notamment, justement pour répondre à des enjeux sécuritaires. Et ce qui se joue derrière, ce sont nos droits fondamentaux, ce sont nos libertés fondamentales qui sont grignotées petit à petit. Et un jour, il sera peut-être un peu trop tard, donc il faut réagir dès maintenant.
9: Et est-ce que ce système de surveillance, il est impartial ou est-ce qu'au contraire, il cible certaines populations ?
8: C'est une très bonne question parce qu'on a l'habitude de dire que les technologies sont neutres. On les voit comme quelque chose d'efficace, de mathématique, d'objectif. En réalité, il faut savoir que tous les outils technologiques sont développés par des personnes avec des utilisations qui sont ciblées et donc elles peuvent amplifier ce qu'on appelle des biais qui existent déjà. Des biais possiblement discriminatoires ou racistes. Et tout ça va être d'une certaine manière encodé dans l'outil, et ensuite, dans l'utilisation, ces technologies-là peuvent servir à cibler tel ou tel groupe de la population, en fonction, par exemple, de la couleur de la peau, en fonction du genre, en fonction des croyances religieuses, par exemple. Donc, il suffit d'avoir un projet politique qui soit liberticide pour que ces technologies servent, en fait, ce projet-là et puissent avoir des conséquences dramatiques dans la vie réelle.
7: Autour de cette table, on est plusieurs à avoir notre téléphone. Vous pensez qu'on est écouté ? Enfin, comment on en est arrivé là ? En fait, à cette surveillance de masse de partout, que ce soit par nos téléphones, par les drones, etc., par les caméras.
8: Alors, la surveillance de masse entendue comme le fait de pouvoir effectivement contrôler, capter les données de tout le monde, tout le temps, partout, c'est quelque chose qui s'est mis en place petit à petit, en France notamment. Alors oui, effectivement, on pense tout de suite à l'écoute des téléphones, mais ça, c'est souvent dans des cas assez particuliers, spécifiques, de journalistes qui vont être espionnés, de militants des droits humains, d'opposants politiques dans certains pays qui sont exposés. Mais d'une manière générale, tout ce qu'on fait, nous tous et toutes ici en ligne, quand on va sur une plateforme numérique, quand on va sur un réseau social, quand on utilise notre téléphone et qu'on scrolle, on laisse des traces. On laisse des traces numériques et toutes ces données-là, elles sont captées, collectées par ces plateformes qui sont des entreprises, hein, qui veulent faire du profit et qui vont utiliser ces données pour générer des revenus publicitaires. Sauf que ces données, elles sont extrêmement précieuses aussi, parfois pour certains acteurs qui peuvent les utiliser pour autre chose, pour nous cibler, pas que pour de la publicité, mais parfois pour nous cibler, pour influencer notre opinion politique ou autre.
9: En fait, on est devenu un produit du marché.
8: En fait, oui, on a l'habitude de dire quand c'est gratuit, c'est toi le produit. C'est une phrase qui revient souvent, mais effectivement, vous l'aurez constaté, pour rejoindre par exemple une plateforme de réseau social, on ne paye pas. Mais on paye avec nos données personnelles. Et ça, effectivement, c'est notre attention qui est captée. On parle d'économie de l'attention. Et ces plateformes, elles rivalisent pour obtenir notre attention, la garder le plus longtemps possible en ligne. Et ça peut aller jusqu'à promouvoir des contenus extrêmes.
7: Est-ce qu'on peut dire que le pouvoir, du coup, il appartient maintenant à ceux qui possèdent le plus de données ?
8: Oui, on peut dire ça parce qu'aujourd'hui, on se rend compte qu'avoir des informations sur une personne, c'est avoir du pouvoir sur une personne. Et de ce point de vue-là, il y a une dissymétrie de pouvoir entre les États, les acteurs économiques qui possèdent énormément de données sur nous et nous qui avons finalement très peu d'informations sur ce qui se passe. Tout ça est très opaque. Détenir l'information, contrôler l'information, avoir les données, contrôler la manière dont tout ça se partage, des fois se monnaie, effectivement, c'est avoir du pouvoir. C'est avoir du pouvoir d'influencer des perceptions, des opinions potentiellement, des choix de consommation, mais pas que. On pourrait même imaginer que ça puisse influencer un vote. Donc ça a des ramifications et des conséquences très lourdes.
7: Mais est-ce que même ceux qui ne sont pas sur les réseaux, qui n'ont pas d'adresse mail, etc., ils sont surveillés de la même manière ou moins ?
8: Alors, c'est vrai que si on est complètement coupé du monde numérique, mais c'est-à-dire complètement coupé, on laisse moins de traces numériques, forcément. Mais ça ne veut pas dire que par association, on ne va pas non plus, finalement, être sujet à une collecte de données personnelles. Des personnes qui communiquent avec d'autres personnes et qui, elles-mêmes, vont être, par exemple, un peu surveillées ou faire l'objet d'un suivi. Et bah, par effet comme ça de domino, ça peut toucher un petit peu tout le monde. On a l'habitude de dire, en fait, c'est un problème systémique. Parce qu'aujourd'hui, ce sont des choix politiques qui sont en France comme ailleurs, dirigés vers un recours à des technologies qui sont prédatrices de données, fondées sur la surveillance, et on est toutes et tous concernés. Par contre, on n'est pas toutes et tous impactés de la même manière, comme on l'a dit au début. Il peut y avoir des discriminations, ça amplifie les discriminations, et ça aujourd'hui, notamment avec l'avènement de l'IA et le développement de l'IA, c'est une question extrêmement importante.
7: Et d'ailleurs, l'IA, est-ce que c'est plutôt flippant ou salvateur, sa place dans notre monde ?
8: Alors, je laisserai chacun se faire un avis, mais c'est vrai que du point de vue d'Amnesty, on regarde tout au prisme des droits humains. Et donc, on va se poser la question si des systèmes d'IA peuvent affecter négativement les droits fondamentaux. Et la réponse est oui, très clairement. C'est-à-dire qu'on nie pas qu'il peut y avoir un potentiel effet bénéfique, positif d'utilisation de systèmes d'IA. Mais il faut que ça soit encadré, il faut que ça soit transparent, il faut que ça soit suivi, il faut pouvoir évaluer l'impact. Et ça, c'est rarement fait. En revanche, ce qui a déjà été fait, c'est documenter l'impact négatif sur les droits humains de ces systèmes-là, sur les libertés d'expression, sur les libertés d'opinion, sur les discriminations ou encore sur la vie privée.
9: Mais du coup, on n'a plus de droit de vie privée. Est-ce qu'on peut porter plainte ?
8: Alors oui, il y a des textes réglementaires qui sont censés protéger le droit à la vie privée, qui est un droit fondamental, en fait. La vie privée, c'est pas que l'ingérence arbitraire dans notre intimité, c'est aussi le droit de contrôler le partage de nos données personnelles, le droit de bénéficier d'un espace pour pouvoir exprimer son identité personnelle. Tout ça, c'est le droit à la vie privée. Et ces technologies-là, elles portent atteinte à ce droit-là. Donc on peut dire qu'aujourd'hui, il est véritablement mis en danger. Et pour autant, on a des cadres, on a le fameux RGPD, le Règlement Général sur la Protection des Données. C'est un peu texte européen qui protège normalement les données personnelles, qui nous permet de savoir les acteurs économiques qui partagent nos données et avec qui. Mais c'est difficile, en fait, de faire ces démarches. On a souvent l'habitude de dire, bon, le droit à la vie privée, c'est pas si important, il y a des caméras partout, on est sur les réseaux, etc. Mais, et si on n'a rien à cacher, rien à se reprocher, c'est quoi le problème ? Mais on a tous fait l'expérience de pas réagir de la même manière quand on est seul ou quand on nous regarde. On donne pas notre numéro, notre mot de passe d'email, par exemple, à n'importe qui. On verrouille nos téléphones. Parce que le droit à la vie privée, c'est extrêmement important, ça conditionne beaucoup d'autres droits. Donc oui, il y a des leviers juridiques pour pouvoir dénoncer les atteintes à ce droit-là.
9: Mais comment est-ce qu'on peut savoir si du coup on est réellement protégé ? Parce que vous dites, il y a un texte européen, RGPD, si je ne me trompe pas, qui est censé protéger nos données. Mais comment est-ce que nous, en tant qu'individus, on sait s'il nous protège réellement ou pas ? Comment on sait s'il y a des fuites, s'il y a des ventes ? Est-ce que concrètement on peut ou est-ce que c'est totalement hors de notre portée ?
8: Alors, on peut concrètement, à titre individuel, faire des demandes dans le cadre du RGPD pour savoir comment nos données personnelles sont partagées, à qui elles sont vendues, etc. Maintenant, c'est assez laborieux, ça prend du temps. Tout le monde n'effectue pas cette démarche-là. Et puis, il faut savoir qu'à partir du moment, par exemple, où on est sur des plateformes numériques, des réseaux sociaux, les données, elles s'échangent. Elles sont collectées pour faire de la publicité ciblée. Donc, il y a des annonceurs qui sont très friands en données personnelles, parce qu'elles veulent cibler, évidemment, pour vendre leurs produits. Et tout ça, ça se passe déjà.
7: Mais là, on en parle normalement. Mais comment ça se fait, en fait, qu'on accepte tout ça ? Enfin, je veux dire, comment ça se fait qu'on ne soit pas devenu fou à l'idée d'être tout le temps surveillé ? Enfin, rien que pendant les JO 2024, on a su qu'on était surveillé par des drones, par des forces de police, par des caméras de partout. Il y a des centaines de milliers d'euros, même de millions, qui ont été dépensés dans tout ça. Et pourtant, on ne s'est pas levé en fait, pour dire « mais qu'est-ce que c'est que ça ?»
8: C'est exactement la bonne question à poser, parce qu'en réalité, je ne sais pas s'il y a une conscience, une prise de conscience suffisamment forte des impacts sur les droits humains de ces technologies-là. Et en fait, ça se comprend, parce que le discours qu'on entend, c'est Ce sont des technologies qui vont nous aider à garantir la sécurité, qui vont nous aider à empêcher un attentat, à prévenir un attentat, à prévenir la criminalité. Donc ce discours, cette rhétorique, cette petite musique qu'on entend beaucoup, forcément, elle empêche l'émergence d'une remise en question de ces technologies-là. Elle nous maintient finalement dans quelque chose un peu immobile, parce qu'on nous sert finalement cet argument-là. En revanche, c'est extrêmement important de comprendre que là, petit à petit, aujourd'hui, on n'a pas besoin de se projeter dans un futur dystopique. Vous l'avez dit, au moment des Jeux Olympiques à Paris en 2024, on a eu la vidéosurveillance algorithmique, donc des algorithmes qui analysent nos comportements pour déduire peut-être des risques, des comportements suspects. Et ça, c'est déjà un pas vraiment vers des technologies ultra intrusives. Donc en fait, petit à petit, à force de nous dire on en a besoin, c'est efficace, c'est nécessaire, on accepte. Et on accepte toujours un peu plus. Sauf qu'à chaque marche qu'on passe, on revient plus en arrière. Et donc aujourd'hui, il y a effectivement, comme vous l'avez dit, un besoin de peut-être prendre conscience que c'est pas anodin, c'est pas neutre, c'est potentiellement dangereux et qu'il faut pouvoir dire non et pour certains outils les interdire, pour d'autres les encadrer et que ça doit être évalué finement.
9: Ça me fait un peu penser à la montée du fascisme. Tout petit à petit, ça vient, ça gagne du terrain. Mais contrairement à la montée du fascisme, parce que le fascisme, on sait à quoi s'attendre, on sait ce que ça fera si ça arrive au pouvoir. Mais concrètement, quel est le risque si petit à petit, ça dégénère toute cette situation au niveau de la technologie et de ce qu'on vient d'évoquer ?
8: Eh bien, il faudrait essayer de s'imaginer quelques instants une société où le droit à la vie privée n'existerait plus, où on peut nous identifier à tout moment, partout, où tous les puissants, les acteurs au pouvoir ont accès à toutes nos données personnelles. Peut-être qu'on y réfléchira deux fois avant de rejoindre une manifestation, avant de s'exprimer, avant d'émettre un esprit critique. Il y a peut-être un effet d'uniformisation et d'homogénéisation de la pensée. L'exercice même des droits fondamentaux, de nos libertés individuelles, est complètement remis en cause par cette logique. Et donc ça, c'est dramatique parce que finalement, le droit à la vie privée, ce que je disais tout à l'heure, conditionne tout ça. Donc, être observé tout le temps, être évalué, parfois noté, le crédit social, comme on l'appelle, la notation sociale, va évaluer le bon citoyen et le mauvais citoyen et accorder des services ou des privilèges à l'un et pas à l'autre. Tout ça, c'est déjà en cours, en fait. On n'a pas besoin de se projeter trop loin. C'est déjà en cours dans certaines parties du monde. C'est, en substance, déjà amorcé aussi en France. Donc voilà, imaginons deux minutes tous ensemble cette société. Est-ce qu'on a envie d'y vivre ? Est-ce qu'on a envie de vivre dans une société où on prend le bus et nos émotions sont analysées pour détecter une intention potentiellement négative ? Voilà, où il faudrait sourire en permanence pour ne pas être arrêté, par exemple, par la police qui nous demanderait pourquoi, finalement, aujourd'hui, on ne sourit pas. Fictif exprès, mais pas si loin de la réalité, puisque ça a été déjà une expérimentation qui a failli voir le jour à Nice.
9: Et est-ce que c'est en corrélation avec la montée du fascisme, justement, cette montée de la surveillance de la technologie, ou c'est séparé ?
8: Très clairement, il y a, on va dire, une évolution un peu conjointe de ce qu'on peut appeler le technosécuritarisme, avec des États qui vont verrouiller les espaces de liberté et utiliser les technologies pour le faire. Pour le faire, par exemple, au contrôle aux frontières, pour le faire dans les services publics, pour le faire dans le maintien de l'ordre, l'application des lois. Donc on voit bien que là, il y a une tendance de plus en plus grande de responsables politiques qui agitent beaucoup les aspects sécuritaires, de recourir de manière un peu automatique, un peu systématique à ces technologies-là, parce que si on a un problème, de sécurité, on va tout de suite déclencher de la surveillance au lieu de voir quelles sont les causes profondes de ce phénomène. Est-ce qu'il n'y a pas des causes sociales, économiques qu'on pourrait aller creuser et qui sont vraiment finalement au cœur du problème ? Ce qu'on appelle le technosolutionnisme, c'est ça, c'est on a un problème, on va déployer un outil technologique et en fait, ça nous empêche de regarder les vraies causes de ce problème. Et ça, aujourd'hui, c'est dramatique parce que ça confisque le débat politique, public, démocratique sur ces questions-là. Et c'est ça, mais c'est génial qu'on fasse aujourd'hui tous ensemble, qu'on doit réinjecter dans la discussion collective.
0: Et ils volent notre attention aussi.
8: Et ils veulent complètement notre attention, ils se la disputent, ils rivalisent pour la capter parce que ça participe de cette économie basée sur les données pour générer plus de contenu. Et ça, c'est pareil, un modèle qui doit être combattu et qui peut être différent. Encore une fois, les plateformes ont réussi à nous imposer l'idée que ça fonctionnait comme ça et qu'il n'y avait pas d'autre système possible. Mais il y en a, très clairement.
0: D'ailleurs, pourquoi sur Internet on appelle les données cookies ? Parce que du coup, petite, j'acceptais les cookies parce que cookies, quoi, mais...
8: C'est une bonne question. Alors, je ne sais pas ce qui a prévalu à ce choix-là, mais ça touche aussi du doigt une question qui est importante, c'est tout ce qui va être les interfaces trompeuses, c'est-à-dire que tout est présenté pour soit nous attirer, soit minimiser les risques, soit nous rendre difficile la tâche de changer les paramètres, etc. Vous avez dû faire l'expérience quand vous ouvrez un site et qu'il y a 10 000 pop-up de pubs qui arrivent, trouver la petite croix, parfois c'est pas facile. Voilà, ça ce sont des interfaces trompeuses qui nous mettent un peu des bâtons dans les roues pour vraiment paramétrer le numérique comme on le souhaiterait. Et ça, il faut lutter aussi contre ça. Il faut lutter contre les fonctionnalités addictives des plateformes, contre les interfaces trompeuses. Ce sont des choix des plateformes et les choix, ils peuvent être différents.
6: Continuons à lutter.
8: Continuons à lutter, absolument.
6: En effet, où est les cœurs ? Katia Roux, merci beaucoup pour cet échange et votre présence.
8: Merci à vous.
6: Nous allons maintenant passer à notre moment chronique et c'est notre amie Inès qui va faire parler sa plume pour nous ce soir. Inès, c'est à toi.
1: Les micros, ils sont acquis.
4: Ils sont acquis.
5: Ils sont à nous.
1: Rien ne m'étonne. Plus rien ne m'étonne. Rien. J'ai passé la nuit à scroller sur mon téléphone pour essayer de me souvenir des visages de mon enfance. En vain. J'ai rêvé de ce couloir blanc et froid pour me souvenir en vain. J'ai vu 3 fois l'heure sur mon téléphone et tout était flou. J'ai vu avec exactitude l'interface de l'appli bus et c'était trop tard. Sur les murs, les cadres avaient disparu. Les visages portaient des masques et moi, j'y ai cru. Je me suis réveillée 3 fois et tout était faux. Je me suis réveillée 3 fois. Plus rien n'était beau. J'ai eu peur de ce monde. J'ai eu peur des humains que nous étions. Des forêts parties en cendres. Et du sang sur nos mains. Je n'ai pas pleuré, mais je ne pouvais plus penser à demain. Étourdie, j'ai confondu les murmures et les silences. J'ai avalé ce qui restait des couleurs et mon sourire avec. J'ai deviné mon corps bien loin de mes rêves.
9: Comment tu veux qu'on rebondisse après ça, Inès ? Tu nous aides pas trop, là. Non, mais c'était trop beau et ça pose la question de l'espoir. Bon, je vous réfère à notre émission « Et si l'espoir était une discipline ?» En fait, moi, je trouve ça super impressionnant que tous ces systèmes de surveillance ou d'algorithmes ou de réseaux sociaux ou d'IA, tout ça, ça s'est tellement installé, je dirais pas... Enfin, c'était très rapide, mais on s'est très vite habitué aussi. Et en fait, on n'est pas conditionné, on nous a pas appris à faire attention, on nous a pas appris à s'en méfier. Et donc, comme tu le dis dans ton texte, ça donne des sentiments très négatifs. Et souvent, on sait pas d'où ça vient. Mais c'est vrai que moi aussi, ça m'arrive d'être dans mon lit le soir et tu scrolles et tu scrolles et tu scrolles. Et t'éteins ton téléphone et tu te sens super vide. Mais c'est parce que t'as scrollé. Mais il y a tout qui est mis en place pour que tu te rendes pas compte que ça t'épuise.
1: Et notre rapport au temps, il a complètement changé.
9: Ouais, c'est ça. C'est ça. Mais comment est-ce qu'on fait pour lutter contre ça ? Parce que là, il y a beaucoup de désespoir qui nous anime, il y a beaucoup de souffrance par rapport à ça, mais il y a bien des moyens, Katia, de... Oui, c'est pour vous la question.
8: Oui, je pense que là encore, ça ne doit pas reposer sur l'individu en tant que tel, parce que effectivement, tout est fait pour qu'on scrolle à l'infini, parce que la fonctionnalité existe. Tout est fait pour qu'on reste le plus longtemps possible et ça vient effectivement créer soit ce vide, soit pour d'autres, ça peut désaspirer dans des contenus qui peuvent être préjudiciables, etc. Mais parce que les plateformes sont conçues pour ça. Donc, ça demande un effort à titre individuel pour, par exemple, changer les paramètres, changer un petit peu les recherches, les mots-clés pour changer son feed, etc. Mais ça ne devrait pas être le cas. Ça ne devrait pas reposer sur les épaules de chacun et chacune. Ça devrait être la responsabilité des plateformes, de proposer des plateformes qui ne créent pas d'addiction, qui ne nous expose pas à des contenus problématiques, qui respecte en fait nos choix et nos préférences, qui nous redonne en fait le pouvoir et la main sur ce qu'on veut voir, ce qu'on veut écouter, ce qu'on veut regarder en ligne. Et donc ça, c'est possible si elle change de modèle, encore une fois. Et ça, c'est un long combat. Mais on n'est pas seul et il y a une prise de conscience grandissante malgré tout autour de ces sujets-là. Et notamment la jeune génération qui a quand même une très grande lucidité par rapport à tout ça. Les mots qu'on a entendus sont quand même très très forts, les mots d'Inès. Et donc ça doit résonner et ça doit nous inviter à nous questionner, à questionner nos pratiques, mais surtout à questionner les vrais responsables. Et les vrais responsables, ce sont les acteurs économiques, ce sont les entreprises des réseaux sociaux. Et donc il ne faut pas les lâcher, il faut mettre la pression jusqu'à ce qu'on obtienne un gain de cause.
9: Et est-ce que, en solution, ça pourrait être aussi envisageable de faire concurrence justement à ces personnes-là qui créent des applications et créer, nous, une application qui respecte les droits privés et pour essayer de rentrer en concurrence et montrer qu'une autre chose est possible ?
8: Absolument. Absolument, c'est même souhaitable en réalité parce que, encore une fois, tous ces acteurs-là, c'est une petite poignée d'entreprises, beaucoup américaines, qui peuvent aussi diffuser une certaine façon de voir le monde ou idéologie, mais qui ont vraiment imposé un monopole et donc un pouvoir. Et avec ce monopole-là, elles empêchent l'émergence d'alternatives qui sont respectueuses des droits humains, en fait. Elles ont même réussi à nous faire croire que ça n'était pas possible. Et donc, oui, d'autres modèles sont possibles en créant peut-être d'autres façons de concevoir ces plateformes, en faisant d'autres choix, en montrant que c'est possible. C'est aussi une manière de résister. C'est aussi une manière de les combattre et de reprendre la main et le pouvoir. Et donc, oui, faisons-le. Oui.
9: Et est-ce que si on imagine là qu'avec un outil, on crée une application, un nouvel Instagram, par exemple, vous l'avez déjà un petit peu évoqué, mais ce serait quoi les fonctionnalités qui différeraient de ce qu'on a déjà ?
8: Alors sur les fonctionnalités positives, je suis pas technicienne, je saurais pas, mais sur ce qu'il ne faudrait pas faire, oui, on a parlé du déroulement infini. Ça, c'est vraiment quelque chose de très addictif et donc c'est quelque chose qui pourrait être complètement mis de côté. La lecture automatique des vidéos aussi, mais surtout ce qu'on appelle la recommandation algorithmique, c'est-à-dire utiliser un algorithme qui pousse certains contenus en fonction de ce qu'il aura compris être vos centres d'intérêt. Et donc ça nous emmène nécessairement quelque part ou sur certains contenus. Ça, c'est effectivement quelque chose qui peut être changé, les interfaces trompeuses. Le fait de pouvoir gérer ses préférences à ton moment et pas simplement être profilé en ligne et regarder l'engagement et se baser sur l'engagement. Donc toutes ces mesures-là, elles sont possibles et elles poseraient les conditions de développement de plateformes qui soient plus respectueuses des droits humains. Il y aurait peut-être d'autres problèmes, mais ce serait déjà pas mal.
0: Mais est-ce que vous savez s'il y a déjà eu des essais d'applications comme ça qu'on aurait pu créer mais qui ont été supprimés pour pas faire concurrence aux grandes entreprises, etc.?
8: Supprimés pas forcément, mais qui n'ont pas réussi à émerger. Alors il y a des tentatives sur les réseaux sociaux comme les réseaux Blue Sky ou Mastodon qui sont plutôt décentralisés, qui vont pas utiliser les données personnelles pour forcément flécher les contenus et qui donnent la possibilité aux utilisateurs et utilisatrices de manifester leurs préférences. Mais c'est encore assez confidentiel en réalité et c'est un peu parfois difficile d'accès. Et comme tout le monde utilise aussi les mêmes réseaux, c'est difficile de les quitter parce qu'on perd en fait son réseau, c'est-à-dire ses contacts, ses amis. Donc il y aurait aussi cette idée de ce qu'on appelle l'interopérabilité, c'est de pouvoir passer aussi d'un réseau à l'autre, ce qui se fait par exemple sur les adresses e-mail. On peut avoir une adresse Gmail et écrire à une adresse Yahoo, par exemple. C'est pas cloisonné. On peut écrire d'un site à l'autre. Donc voilà, ces questions-là sont des questions qui sont importantes et qu'il faudrait vraiment traiter au moment où on développe ces conceptions. C'est pas facile parce qu'on a des géants en face avec énormément d'argent, mais c'est pas impossible.
0: Mais au final, ces géants, qu'est-ce qu'ils cherchent à faire en faisant tout ça ?
8: De l'argent et du pouvoir. Je pense que si on doit résumer par deux mots, ça serait ça. C'est vraiment un but lucratif. Ils vont pousser des contenus coûte que coûte, même dangereux, parce que ça génère du profit. Et le pouvoir, parce qu'encore une fois, comme on l'a dit tout à l'heure, avoir possédé la donnée et l'information, ça donne du pouvoir. Et c'est ce qu'ils recherchent.
9: Et je vais finir par une question. Qui sont vos alliés à Amnesty ? Qui vous bloque ? Qui essaye de vous censurer ? Et qui s'abstient face à vos combats et face à quand vous essayez de convaincre dans votre plaidoyer ?
8: Ouais. Alors je vais peut-être commencer par les bloqueurs, comme ça je terminerai sur une note positive. Mais celles et ceux qui bloquent, en premier lieu, ce sont ces entreprises qui n'ont pas du tout intérêt à, à voir la concurrence émerger et qui se dédouanent de toute responsabilité. Ce sont aussi les politiques, parce qu'ils ont une responsabilité de protéger les citoyens, les citoyennes, enfin les personnes, la population en général, et donc ont besoin de mettre au pas aussi les entreprises et donc de pouvoir adopter des lois qui encadrent, qui rendent plus transparents, qui régulent, etc. Et là, malheureusement, c'est pas toujours des alliés. On va avoir effectivement plutôt les partisans du tout sécuritaire qui vont soutenir les technologies, quand d'autres, mais plutôt minoritaires, malheureusement, vont faire primer la liberté, les libertés individuelles et collectives. Donc ça, c'est pour la partie plus politique, économique. Mais après, on a plein d'alliés. On est nombreux et nombreuses, en fait, à vouloir résister à ça. Il y a beaucoup de collectifs qui se créent. Il y a des associations. Alors, MNESTI, c'est une ONG internationale, généraliste. Il y a beaucoup d'associations plus spécifiques, comme la Quadrature du Net, par exemple, qui travaillent vraiment sur les libertés numériques. Et en fait, on essaye de travailler ensemble, de pouvoir travailler aussi sur le terrain, d'avoir un maillage local et de pouvoir en fait créer des collectifs pour avoir un front commun et renverser ce rapport de force. Donc on n'est pas seul, on a besoin de forces vives, on a besoin de grossir ce mouvement-là, et j'espère que ce genre d'émission contribuera à donner envie aux personnes de nous rejoindre.
9: Et vous avez aussi la jeunesse avec vous.
4: Oui. Et la jeunesse emmerde le Front National.
9: On l'emmerde.
4: Voilà, c'est ça.
8: On a la jeunesse avec nous, on espère bien qu'on sera bien ensemble.
6: En tout cas, Katia Roux, nous, en tout cas, on vous soutient. Et merci beaucoup pour vos interventions
8: et pour ces
6: informations.
8: Merci à vous surtout. Merci beaucoup.
6: On est déjà à la fin de cette dernière émission. Un immense merci à nos invités. Merci à Marion Sieffert et Katia Roux d'avoir accepté d'échanger avec nous. Merci à Isaac avec un K, Alpha, Pamplune, Loussara, Inès d'avoir porté ces débats. Merci à Noah et la compagnie Coincée dans la Machine pour notre pause musicale. Et merci à Léa et Rachel d'avoir assuré le reportage et la technique. Merci. Nous remercions également tous les partenaires qui ont rendu ce projet possible. Le Festival d'Avignon, Bonlieu Scène Nationale d'Annecy, l'Odéon Théâtre de l'Europe, Malakoff Scène Nationale, le Centre Social de la Croix des Oiseaux, la Fondation d'Entreprise Hermès, le Ministère de la Culture et l'Union Européenne. Nous remercions enfin toutes les radios associatives qui diffusent nos émissions partout en France. On vous embrasse depuis Avignon et surtout, longue vie aux radios associatives.
4: Making Waves Avignon, c'est un projet porté par l'association Making Waves. Et du coup, je voudrais appeler sur le plateau toute l'équipe que vous avez pu voir et entendre depuis 10 jours. Rachel, Pamplu, Noah, Isaac avec un C, Inès, Alpha, Loussara et Isaac avec un K. Et moi, du coup, Soma. Vous pouvez retrouver l'ensemble de nos podcasts et toutes les émissions enregistrées pendant le festival sur le site www.mkwaves.org.
6: Merci.
4: Et on vous dit au revoir et à bientôt.
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11: Et du coup, pour clôturer cette merveilleuse édition d'À la jeunesse des micros, nous allons chanter Premier pas, toi ou moi, une chanson que j'ai composée avec mon ami Fiona, et on va tous la chanter ensemble et
12: 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Oui, oui, oui. Il va chanter tout seul, on connaît pas les...

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2: Eh ben, salut Naïm. On est bien heureuse de te recevoir aujourd'hui dans le beau studio de Radio Saint-Ferréol sur le 94.2. On, c'est Marie-Leïla.
3: Bonjour.
2: Qui aujourd'hui a la technique, mais qui ne se privera pas si elle a envie, si elle en ressent le besoin ou quoi que ce soit, de poser aussi des questions. Et moi, c'est Sama. Et on t'invite aujourd'hui parce que tout à l'heure, tu vas faire un concert à l'Hydre, au Café Associatif. Et comme on n'est pas en direct, je vais donner la date quand même. On est le samedi 20 juin 2026 et ce soir, le concert est à 20h. Donc, bienvenue à toi.
4: Eh ben, merci. Salut à vous deux et merci pour l'invitation.
2: Et donc, je voulais aussi préciser que ton nom de scène, je ne sais pas si tu dis comme ça, c'est L'Inconsolable.
4: Ouais.
2: Et qui, il y a quelques jours, vient de sortir un nouvel album qui s'appelle « Nos rêves font des forêts ». Et on en écoutera d'ailleurs des extraits tout à l'heure, on pourra en parler aussi. Mais d'abord, tout simplement, j'avais envie de te proposer de te présenter.
4: Ouais, carrément. Bah, écoute, donc L'Inconsolable, c'est un nom que j'ai choisi il y a assez longtemps. Je pense que j'avais 17 ans quand j'ai choisi ce nom. J'en ai 44, donc le temps a passé depuis, clairement. Et j'avais choisi ce nom-là pour différentes raisons. J'avais vu une statue qui m'avait beaucoup ému et qui s'appelait El Desconsol en Espagne. Et puis aussi, c'était, je pense, ça correspondait un peu à un état émotionnel chez moi, avec cette idée que être inconsolable, c'est refuser en fin de compte de se consoler de ce dont il n'y a pas matière à se consoler. Donc un état du monde et des choses injustes. Et refuser de se consoler, c'est garder suffisamment de colère en soi, de rage aussi, comme moteur pour avoir l'énergie d'essayer modestement et collectivement de transformer le monde, quoi. Se consoler, c'est finalement se dire, bon, bah, c'est comme ça, il y a des riches, des pauvres, c'est, voilà, le monde est tel qu'il est, j'y peux rien et on fera avec. Donc voilà, c'est une manière pour moi de se dire, veiller à ne pas me consoler, c'est garder l'énergie pour pouvoir continuer à essayer de transformer les choses. Et puis, sinon, voilà, je suis rappeur et beatmaker, donc c'est deux activités qui sont parfois disjointes dans le monde du hip-hop. On a d'un côté les MCs, rappeurs ou rappeuses, qui écrivent et scandent leurs textes en général, et puis d'un autre, les beatmakers qui font les instrus. Et il se trouve que ça arrive aussi, et de plus en plus souvent, que des MCs soient ou deviennent beatmakers, et l'inverse. Et donc moi, j'ai toujours, depuis que j'ai commencé le rap, j'ai tout en même temps commencé à faire des instrus, avec les modestes moyens de l'époque, un petit synthé Casio, un magnétophone Fisher-Price, voilà. Mais j'ai jamais arrêté depuis, et donc en règle générale, je fais mes prods, et c'est le cas sur tous les derniers disques.
2: Mmh. Oh. Et ça me fait venir une question qui peut-être est un peu simple, ou peut-être un peu bête, mais c'est quoi qui te fait rapper ? C'est pourquoi est-ce que tu fais ça ?
4: Eh ben alors ça, pour le coup, ça m'est venu, je pense, dans la cour de récréation de l'école primaire où j'étais, à Fontenay-sous-Bois, dans le Val-de-Marne. Et j'ai entendu des camarades rapper Le Monde de Demain, qui est une chanson d'NTM, qui figurait sur leur premier album authentique, sorti en 1989-90, je crois. Et moi, je découvrais, en fait, en entendant ça, je les entendais rapper les paroles qu'ils connaissaient par cœur, et je découvrais le rap, qui était une musique que je connaissais pas. Et je pense que ça m'a tout de suite saisi, ça m'a tout de suite interpellé, et j'ai eu avec le rap un double coup de cœur, à la fois un coup de cœur, je dirais, esthétique, avec vraiment, j'ai beaucoup aimé le côté, tout le travail de partition rythmique de la voix, en fait, la manière de faire musique avec simplement des motifs rythmiques qui sont liés à l'organisation des phonèmes dans les phrases, etc. Comment on fait revenir tel son, comment on agence, comment on fait rebondir les sons, etc. Et la façon dont ça produit de la musicalité, ça m'a tout de suite saisi, ça m'a tout de suite touché, quoi. Et donc je pense que ça, c'était un des deux coups de cœur que j'ai eu, un coup de cœur vraiment esthétique, musical et rythmique, avec la scansion, le flow. Et en même temps, j'ai eu aussi un coup de cœur politique, parce que j'étais jeune, mais j'étais déjà en colère politiquement. J'étais complètement obsédé par l'idée que je voulais pas faire mon service militaire. Donc c'était une espèce d'angoisse existentielle depuis que j'étais petit. Et j'arrêtais pas de demander à mes parents comment j'allais faire pour ne pas faire mon service militaire. Et donc j'entendais des récits des uns, des autres, comment est-ce qu'ils avaient, ils s'étaient fait passer, enfin ils avaient fait réformer P4 ou ils étaient objecteurs de conscience, etc. Mais c'était vraiment une angoisse qui me tenait quoi quotidiennement. C'est-à-dire je me disais il faut vraiment que je trouve une solution, mais c'est pas possible. Et puis d'autres choses. Et donc, je pense que assez jeune, j'ai éprouvé une espèce de colère politique justement devant ce qui me semblait être injuste, de manière générale. Et quand j'ai découvert le rap, la colère que j'ai, sentie, trouvée dans cette musique, rencontrait ma propre colère, qui déjà était présente. Et le côté très contestataire, cette espèce de rage qui est inhérente au rap, ça m'a, en fait, là du coup, ça a fait vraiment tout de suite sens pour moi et ça m'a beaucoup ému. Et ça m'a presque instantanément donné envie d'en faire, au-delà d'en écouter aussi. C'est-à-dire qu'il y a eu très peu de temps entre le moment où j'ai découvert le rap et écouté du rap et le moment où je me suis mis à écrire et faire des instrus. C'est presque fait comme ça en déroulant le fil, quoi.
2: Et du coup, ça commence... genre toi dans ta chambre ou dans une autre pièce de chez toi ou en scred ou dans une cave ou d'emblée tu rencontres d'autres personnes, tu fais partie avec des scènes ouvertes, des choses, ou comment est-ce que de ce moment-là et de cette rencontre-là, comment est-ce qu'il y a quelque chose qui commence?
4: Eh ben non, alors ça commence plutôt, c'est plutôt la première option, c'est-à-dire que j'étais plutôt très timide moi, très réservé, et donc j'ai longtemps écrit et composé dans ma chambre justement, et puis je faisais des petits enregistrements, donc d'abord avec ce fameux magnétophone Fisher-Price, et puis ensuite avec les moyens du bord, et je faisais écouter ça, après je gravais des CD un peu plus tard, wow. Et je faisais écouter ça, je les faisais circuler dans la famille, les cousins, cousines, voilà, et à quelques amis aussi. Et ce qui fait qu'il y a eu beaucoup de CD et de chansons en fait qui plus tard sont jamais sorties, mais qui ont circulé dans des cercles un peu restreints et qui moi m'ont servi à faire un peu mes armes quoi, à expérimenter cette musique là et je pense que j'avais aussi besoin de me sentir prêt d'une certaine façon avant de m'exposer au public, vu que j'étais très timide, c'était pas une chose facile pour moi, donc c'est aussi pour ça que j'ai pris beaucoup de temps. Et là c'est toujours assez frappant de se dire aujourd'hui que des fois des jeunes gens ou moins jeunes qui se mettent à rapper par exemple, ils écrivent un truc et puis direct ils l'enregistrent, ils le mettent sur YouTube, et il n'y a pas d'espace tampon temporel entre les deux, et en fait moi je me dis, j'ai commencé à écrire du rap et à faire des instrus, j'avais 12 ans. Et j'ai sorti mon premier album en 2011. Je suis mauvais en maths, mais voilà, il s'est passé plus de 10 ans où justement tout ce que je faisais, je le gardais pour un petit cercle restreint. Et j'ai sorti un album le jour où je me suis dit, bon, ben voilà, là j'ai un espèce de propos un peu construit, je sais que je veux dire quelque chose en particulier, je me sens un petit peu aguerri aussi d'un point de vue du flow, etc. Voilà. Et aussi ce que par rapport à ce que je disais tout à l'heure là sur la rencontre avec le côté rageux du rap, etc. Je me souviens que mes premiers textes, donc quand j'avais 12 ans, j'avais écrit un texte. Alors c'était très souvent très naïf dans la forme, mais il y avait un texte qui s'appelait Nature en danger. Donc il y avait déjà une espèce de souci pour l'écologie. Il y avait un texte sur Mumia Abou-Jamal qui était dans le couloir de la mort aux États-Unis. Enfin voilà, c'était vraiment mes thèmes déjà dès le début. C'était des thèmes très sociopolitiques. Et ça a jamais changé non plus en fait. Comme c'est ça qui m'a donné envie de rapper. C'est vrai que j'en suis jamais venu à me dire je vais faire un truc léger pour raconter une soirée ou je sais pas quoi. Pour moi si je faisais du rap, c'était précisément pour répondre à ta première question parce que quelque chose, une rage m'animait, une colère m'animait que j'avais besoin de partager avec d'autres et de transmettre quoi.
2: Et si je me trompe pas, tu qualifies ton rap de rap d'animal humain. Et par ailleurs, moi, il me semble moi, je rappe pas du tout, mais j'écoute pas mal de rap et je trouve que c'est une forme qui est très vaste, qui est dense, qui est traversée par plein de courants, qui est très même, j'oserais le mot, d'hétérogène. Enfin, il y a vraiment des choses très très différentes. Et est-ce que toi, à l'intérieur de ça, comment est-ce que tu te situes? Est-ce que tu as un peu des familles? Est-ce que tu as un peu... Je sais que pour avoir écouté certains de tes titres, il y a des fois tu fais des featuring, des fois tu as des comparses, des fois tu as des gens avec qui tu travailles. Donc, Donc il y a des amitiés, des choses dans le travail, mais est-ce qu'au-delà de ça, tu as, je sais pas, des compagnons de route, même lointains, avec qui peut-être tu n'as jamais travaillé, mais qui d'album en album continuent à te hanter, à t'inspirer, ou au contraire, est-ce que tu te sens un peu comme dans un désert et tu avances avec tes trucs?
4: Ah là, c'est une question vaste. En fait, il y a plusieurs choses que je pourrais te répondre sur est-ce que je me sens appartenir à une certaine famille, on pourrait dire musicale, esthétique déjà. Je pourrais dire que oui, plutôt à ce qu'on appelle le boom bap dans le rap. Donc c'est ce genre de rap qui est en fait, on va dire que c'est un peu le rap originel. Et puis tel qu'il est arrivé en France dans les années 80-90, boom bap en fait, hein, ça décrit cette forme rythmique qui fait boom bap, boom boom boom bap, c'est ça. Donc c'est aussi simple que ça. Et donc moi j'ai grandi, j'ai rencontré le rap avec ça et j'ai grandi, j'ai écouté beaucoup de ce rap là. Un rap qui était aussi, et on pourra en reparler après quand on parlera aussi du nouvel album, mais qui était aussi, et c'est important pour moi, construit presque exclusivement, en tout cas énormément, avec du sampling pour ce qui est de la technique de composition. Donc voilà ce genre

0: Il y a, je pense, en 1997, Détournement de son, qui était un album qui m'a beaucoup marqué. Et puis, en 2000, il a sorti son dernier album, La Rage de Dire, qui a été une espèce de grosse claque pour moi aussi. J'ai l'impression qu'il était très en avance sur son époque, notamment dans l'expérimentation musicale, esthétique, sur la manière d'enchaîner les titres, etc. Et aussi sur le propos politiquement. On peut dire d'ailleurs tant sur le propos que sur la forme et le flow. Et d'ailleurs, il avait publié quelques années auparavant un album qui s'appelait Le fond et la forme, donc c'est peut-être pas un hasard. Il arrivait à tenir ensemble un niveau d'exigence assez haut, je trouve. Et c'était pas si commun pour qu'on ne le remarque pas, quoi. Donc Fab, c'est clairement un de mes grands compagnons de route du rap. Et voilà. Et puis après, j'ai écouté beaucoup aussi à une époque La Rumeur, Kazeh. Qui m'a beaucoup influencé aussi, qui est une des plus grandes lyricistes du rap francophone à mon sens. Et puis j'ai écouté et après j'ai écouté aussi beaucoup beaucoup de choses, donc justement des choses très différentes. Je pense aussi que j'ai pris une grosse claque avec Eminem à l'époque où il a sorti son premier LP chez Interscope Records, là le label de Dr. Dre, avec My Enemies, etc. Moi qui à ce moment jusque-là me prenais pas la peine de traduire les paroles du rap anglophone, j'ai commencé à m'y pencher sérieusement parce que je sentais qu'il y avait quelque chose, quoi. Et le flow m'a vraiment laissé sans voix. Le flow d'Eminem, c'était vraiment une grosse grosse claque. Et en plus, je sentais qu'il y avait beaucoup d'autodérision, d'humour, de personnages, de théâtralité dans son rap. J'avais envie de comprendre, quoi. Donc je me suis mis à imprimer ses textes et puis à essayer de les traduire. Donc ça m'a beaucoup fait travailler mon anglais. Et puis je me suis rendu compte qu'effectivement c'était très riche, même si c'était aussi plein de provocations, d'excès de tout genre. Voilà, donc pour le coup, c'est rempli de paroles sexistes, homophobes, enfin, il y a tout ce qu'on veut. Mais néanmoins, le fait que justement, il y ait vraiment toute cette mise à distance un peu, et puis cette théâtralisation avec des personnages, des rôles de composition dans les chansons, etc. Et beaucoup d'humour, parfois très drôle aussi, je trouve. Je pense que ça m'a vraiment fait entrer un peu plus profondément dans le rap anglophone, quoi. Et puis, ça m'a beaucoup appris d'un point de vue du flow. Donc, ça aussi, je pense qu'il faut que je cite au moins ce compagnon de route-là. Et après, pour finir de répondre à ta question, les gens avec qui je chemine un peu plus concrètement, que j'ai rencontrés, y a Irascible, qui est un rappeur de la région parisienne, avec qui on a fait un disque ensemble qui s'appelle Capital Advisory Explicit Lyrics, qui est lui un rappeur que j'aime beaucoup, qui écrit très bien et qui est, comme moi, animé aussi par une grande colère politique. Et globalement, on partage la même colère sur les mêmes thèmes. Donc ça, c'est une rencontre qui fonctionne bien, je trouve. Et on songe à faire un deuxième disque ensemble actuellement, là. Et puis, sinon, il y a les comparses de B12. Et 12, c'est un groupe de rap qui a la particularité de ne comprendre que des rappeurs vegan et antispécistes. On est quatre dans le groupe, quatre à rapper, deux à faire des instrus parmi les quatre, Jamel et moi. Et donc, c'est composé de Scalpel, Jamel Vice, Resturner et moi-même l'Inconsolable. On a publié en 2023 un premier disque qui s'appelle Que la Salade, qui est donc la base de notre alimentation. Et puis là, on a publié il y a quelques mois un single qui s'appelle Quelques graines suffisent, avec un gros clin d'œil et un gros hommage pour Arsenic, qui avait publié à l'époque Quelques gouttes suffisent. Et on prépare, ça c'est un premier extrait d'un prochain disque qui est en préparation, quoi. Donc voilà, ça c'est clairement des camarades de route avec lesquels j'ai à la fois, pour le coup, on a des je pense, comment dire, des habitudes esthétiques dans le rap assez différentes, des timbres de voix différents, mais aussi des flows très très différents, des fois très aérés pour certains, très denses pour d'autres, et puis des manières d'aborder les choses qui sont assez différentes aussi. Mais j'aime bien justement la manière dont ces différences s'articulent et ce que ça compose comme ensemble. Et puis, par contre, on partage quand même un même, je dirais, une même préoccupation, un même militantisme, une même colère à l'égard des animaux et de la manière dont on les traite, et avec aussi cette préoccupation de s'inscrire dans comment dire, une perspective intersectionnelle. Et de voilà, enfin justement, là, par exemple, on a beaucoup discuté et pas mal écrit sur ce qui s'est passé avec l'hommage rendu à Brigitte Bardot dans le milieu animaliste, qui nous a scandalisés. Voilà, parce qu'on essaie de tenir ensemble un certain nombre de choses et que donc ça, c'est des vrais camarades de route.
1: Oh, merci pour cette longue réponse. Et est-ce que tu

0: J'avais envie de nous parler un peu du nouvel album, du coup, il y a quelques jours, enfin début juin, c'est ça?
1: Ouais, le
0: Ouais,
1: 5 juin.
0: le 5 juin.
1: Ouais, bah, je peux en dire deux mots. C'est donc Nos rêves font des forêts. Le titre, c'est une citation d'un morceau qui s'appelle Contrefort, qui donne son titre à l'album éponyme, donc mon dernier album rappé qui était sorti en 2024, novembre 2024. Et donc, au début du deuxième couplet, il y avait cette phrase qui disait « Nos rêves font des forêts, poussent comme fougères, ronces et groseilles ». Et donc, j'ai juste tiré cette citation et j'en ai fait le titre de ce disque. C'est un disque qui a la particularité dans ma discographie d'être mon premier album instrumental, intégralement instrumental. Donc, il n'y a pas de paroles. Et il a aussi été composé dans cette optique-là, c'est-à-dire que ce n'est pas un disque d'instru pour rapper, c'est un disque de musique instrumentale. Donc, j'ai justement tiré profit d'une certaine manière du fait que la scansion, la voix du MC était absente pour remplir cet espace musical laissé libre par cette absence. Et donc, amener des instruments. Enfin, voilà, finalement, c'est la musique qui a la parole dans ce disque, on peut dire. S'il y a des paroles, c'est la musique qui a la parole. Et puis, je sais pas, le deuxième couplet d'It's All I Do, par exemple, on pourrait se dire qu'il est scandé par un saxophone. Il y a des chœurs qui sont des échantillons samplés aussi de différents morceaux qui viennent à des endroits, etc. Mais c'est à travers cette musique instrumentale que j'avais envie de m'exprimer. Et c'est marrant parce que, donc, comme je disais, je fais des instrus depuis le début, depuis très très longtemps. Et j'adore la musique instrumentale moi-même, j'en écoute. Mais je ne sais pas pourquoi je m'étais jamais dit que j'allais faire ou que je pourrais faire un album instrumental. Et après l'apparition de Contrefort, j'ai éprouvé le besoin de composer et de me taire un peu aussi sur le plan du rap, quoi. Je me suis dit que j'avais pas tout de suite envie de réécrire et de rapper. Mais par contre, j'avais des choses à dire, donc c'est passé à travers une autre forme musicale. Et ça, c'était vraiment assez réjouissant pour moi d'explorer une nouvelle voie de composition musicale et puis aussi de revenir à un de mes grands amours qui est le sampling. Et pour le dire en deux mots, pour les auditoristes qui ne connaîtraient pas, du coup, c'est une technique de composition musicale qui consiste à aller prélever des échantillons sonores dans un enregistrement préexistant. Dans un enregistrement, ou d'ailleurs ça peut être aussi sampler un chant d'oiseau dehors, enfin n'importe quel son, mais en tout cas prélever des sons et ensuite en faire la matière première depuis laquelle on va composer son œuvre propre. Donc ça suppose, quand on va prélever des sons dans des enregistrements qui préexistent, des chansons par exemple, d'aller découper, parfois de les réagencer, de les intervertir, de les mettre en boucle, de les pitcher ou de les dépitcher, c'est-à-dire de rendre la tonalité plus aiguë ou plus grave, de les ralentir ou de les accélérer, de leur appliquer des filtres. Donc il y a tout un travail en fait de confection, un travail vraiment sonore à partir de deux ou des échantillons qui ensuite permettent de construire autour une ligne de basse, une ligne de batterie, etc. et puis d'en faire une instru de rap, quoi. Moi, ça, c'est un truc que j'adore parce que ça permet d'abord d'explorer des musiques très, très diverses. Donc, comme je fais des instrus et comme je sample, j'écoute énormément de choses. Et là, typiquement, dans ce disque, on se retrouve avec des samples issus de, je sais pas, de chants traditionnels qui ont été enregistrés par des ethnomusicologues dans les années 30, des morceaux de soul des 70s, un morceau de jazz, enfin vraiment toutes sortes de choses qui sont d'époque et de géographie très différentes. Et je trouve ça assez beau, en fait, l'idée que ces fragments sonores, justement issus d'époques et de géographies différentes, puissent se rencontrer et s'articuler ensemble dans une même composition. Et parfois, ça produit des choses assez heureuses, quoi. Donc, c'est ça. Et donc, ça, c'est une manière particulière de sampler que j'ai beaucoup utilisée dans cet album. En fait, d'ailleurs, que j'ai utilisé sur tous les morceaux. C'est-à-dire qu'au lieu de faire ce qu'on peut faire souvent dans le rap, c'est-à-dire sampler un morceau, se dire, bah tiens, tel morceau de Nina Simone, il est super beau, je vais prendre telle petite boucle de piano de l'intro, je la mets en boucle, je construis un drum beat dessus, une ligne de basse, voilà, quelques variations sur la partie refrain, et puis je rappe dessus. Et donc, moi, ce que j'aime bien faire souvent déjà, c'est prélever plusieurs samples sur un même morceau. Mais là, ce que j'avais un peu fait aussi sur Contrefort et que j'ai vraiment systématisé sur cet album-là, c'est de prendre le parti d'emblée d'aller chercher des sources volontairement très hétérogènes et très nombreuses. Donc sur chaque morceau, il y a au moins 8 morceaux différents qui ont été samplés, dont sont issus, pour chaque morceau, plusieurs samples, ce qui fait qu'il y a peut-être, je sais pas, au moins 30, 40 ou plus échantillons sonores différents sur chaque morceau et qui composent l'ensemble, quoi. Et donc là, ça devient assez intéressant, c'est une espèce de défi musical parce qu'on se retrouve avec justement des matières très hétérogènes qui ont des fois qui sont un peu des... C'est un très bien enregistrement, donc c'est un peu désaccordé, c'est pas tout à fait sur une note ni sur l'autre, donc il faut trouver comment on peut le repitcher, articuler ça à un truc qui est d'une autre époque et qui est... Et puis ouais, des fois de voir que des chœurs d'un morceau de soul des 70s rencontrent parfaitement un chant traditionnel chinois d'une toute autre époque, etc. Et que ça, en fait, qu'on a l'impression que c'était fait en fait pour s'articuler ensemble, c'est assez émouvant, je trouve. Donc donc voilà, là c'est vraiment cette technique-là que j'ai utilisée pour composer.
0: Waouh, bah ça donne envie d'écouter le premier que tu as choisi, qui est It's All I Do. Mm-hmm. Ça le fait?
1: Allez.
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1: Bien, on est toujours sur Radio Saint-Ferréol, le 94.2. On est avec l'Inconsolable. Et donc, on vient d'écouter It's All I Do, pardon, de ton nouvel album, Nos rêves font des forêts. Et j'avais envie de te poser la question de comment est-ce que ça commence. Donc, tu disais qu'une fois n'est pas coutume, c'est un album uniquement
2: instrumental.
1: Merci. Mmh. Comment est-ce que ça commence? Est-ce que c'est un projet? Est-ce que c'est un désir? Est-ce que c'est une track qui est composée et du coup tu te dis en fait j'ai envie de continuer, ou est-ce que c'est comme tu le disais tout à l'heure hors micro, en fait j'ai des choses dans mes tiroirs, des choses dans mes disques durs et d'un coup hop je vais en chercher et puis je construis quelque chose. C'est quoi le point de départ un peu qui fait que l'album il se fabrique et il sort maintenant?
2: Je pense que c'est, il y a toujours un peu des rencontres, des hasards de la vie, des rencontres aussi qui nous emmènent sur un chemin, quoi. Et à ce moment-là, donc comme je le disais, j'avais sorti Contrefort, qui est un album qui me tient particulièrement à cœur. Peut-être en partie parce qu'il a été, c'est le premier disque que j'ai écrit depuis que je me suis installé sur les Contreforts Ouest du Vercors. Dans le Royan. Et donc, ce que ça a engendré, ça, c'est que les paysages que j'habite désormais, les forêts, les montagnes, et puis les êtres qui les peuplent, humains et non humains, ont largement nourri et influencé, façonné ce disque et puis son écriture. Donc, c'est un album qui me tenait vraiment à cœur. Et j'avais envie, je pense, de lui laisser un peu le temps de circuler avant de repartir tout de suite sur l'écriture d'un nouveau disque, sur autre chose. C'est comme si j'avais envie de me taire un temps pour que ça puisse circuler et puis pouvoir, moi, entrer en discussion autour de ces chansons-là, avec ceux et celles qui les recevraient. Et j'ai assez rapidement éprouvé, par contre, le besoin de composer. Donc, je me suis mis à composer sans trop savoir pourquoi à l'origine. Et ça aurait très bien pu être pour faire des instrus pour plus tard, en fait, puisque c'est ce que je fais en général. Et puis, je sais pas, un certain stade, peut-être effectivement sur un premier morceau, je me suis dit, j'ai commencé à me dire, à entrevoir la possibilité de pouvoir faire un morceau instrumental. Et puis ça a suscité un désir assez fort chez moi. Et puis j'ai réexploré mes disques durs, justement, à la recherche de débauches qui pourraient travailler dans ce sens-là. J'en ai trouvé. C'est le cas, par exemple, de Boucle d'Infini, le premier morceau du disque. C'était une instru que j'avais composée il y a longtemps, plutôt pour rapper dessus. Et donc, elle était très basique. C'était une boucle qui tournait d'un bout à l'autre. Mais là, en la réécoutant, je me suis dit, tiens, il y a peut-être quelque chose à faire avec ça pour l'emmener aussi dans d'autres directions et puis la faire évoluer au fil du morceau, etc. Et j'ai eu envie de travailler là-dessus. Et puis, ce que je disais aussi quand je disais que parfois, il y a des rencontres, c'est que, par exemple, je pense très clairement que le morceau qu'on vient d'écouter, It's All I Do, il est dû à plusieurs rencontres. Il est dû à ma rencontre avec Métis, ma compagne, qui m'a fait découvrir... au moment où j'étais justement en train de... Donc j'avais sorti Contrefort et puis je réfléchissais à ce que j'allais faire et je commençais à composer. Et elle m'a parlé d'un album qui s'appelle Money Jungle, un album de Duke Ellington, Max Roach et Charles Mingus. Donc Duke Ellington pianiste, Max Roach batteur et Charles Mingus contrebassiste, qui avaient enregistré ensemble cet album Money Jungle à l'époque. Et que... Moi, il se trouve que je les connaissais tous les trois. Je connaissais des morceaux des trois, mais je ne connaissais pas du tout l'entièreté de leur discographie et je ne connaissais pas ce disque-là. Et je ne sais plus pourquoi ça lui est revenu. Si, je sais pourquoi, c'est parce qu'on a vu un film, et ça, c'est la deuxième rencontre. On a vu un film qui s'appelle Soundtrack to a Coup d'État. Très beau documentaire sur qui mêle justement une histoire musicale et politique. Et donc dans ce documentaire, on voit Duke Ellington notamment dire les mots qu'on entend au début du morceau, c'est-à-dire qui sont moi qui je trouve absolument sublimes. Il est en train de se faire interviewer et il dit c'est tout ce que je fais, c'est rêver. Et la personne qui l'interviewe lui dit je pensais que tu jouais du piano. Il dit non, c'est pas du piano, ça c'est des rêveries, puis il se met à jouer en même temps. Et donc cet extrait du film-là nous a beaucoup émus avec Métis. Et Et puis on entend aussi le morceau que j'ai samplé qui s'appelle Fleurette africaine, qu'il avait joué lui en solo et qui là existe aussi en version trio avec Mingus et Roach sur l'album Money Jungle. Et je sais pas, en fait, ce documentaire et la musique qu'il traverse m'a donné envie de revenir à l'écoute de ces artistes-là. Et je me suis mis, donc j'ai découvert l'album dont Métis me parlait, et puis j'ai aussi écouté d'autres disques de l'époque. Et quand j'ai entendu ce morceau, la Fleurette africaine, dans sa version en trio, j'ai trouvé ça magnifique, et je l'ai samplé, et j'en ai fait la base de ce morceau-là. Et puis, par exemple, la voix qu'on entend venir à partir du deuxième couplet, et à la toute fin aussi, là, ces espèces de notes chantées, c'est la voix de Abbey Lincoln, qui est une chanteuse de jazz qui était allée jouer avec Max Roach, justement, pour... perturber une séance au Parlement états-unien, et qu'on voit, c'est un extrait qu'on voit dans le film aussi, pour lutter pour les droits civiques des Africains-Américains. Et du coup, elle, c'est pareil, en fait, ces notes-là, on les entend dans le film, on entend sa voix, et j'étais très ému, très touché par son timbre de voix, sa façon de chanter, je trouvais ça magnifique. Et donc, j'ai été chercher ces notes-là dans la bande-son du film, et puis je les ai réincluses dans l'enregistrement. Des fois en ajustant pour que ce soit vraiment sur la même note que la base. Et après, de là, j'ai été chercher plein d'autres choses. Le saxophone qui est joué sur le deuxième couplet, c'est encore tout autre chose. Après, c'était un peu ce que je disais tout à l'heure, c'était cette volonté d'aller chercher justement des sources très hétérogènes. Mais ce qui a fait naître peut-être un des premiers morceaux du disque, c'est cette rencontre avec cet album Money Jungle à travers ma compagne, et puis le fait qu'elle m'en parle. Mmh. Et puis, ce qui fait qu'elle m'en a parlé, c'est cette rencontre avec ce film, qui est un très beau film dont je recommande le visionnage.
1: Mmh. Et alors, ça fait un point avec la question que je voulais te poser. Tu as un peu répondu, en fait, dans beaucoup de tes questions. Mais voilà, je vais... proposer de creuser un peu, puis si c'est relou, ou si voilà, on passera à autre chose. Mais je voulais rappeler aussi que les auditeuristes de Radio Saint-Ferréol te connaissent peut-être, entre autres, parce que tu as participé à la nuit Décolonisons les ondes, qui d'ailleurs est en podcast disponible sur le site de RSF, avec même des bonus qui sont hyper intéressants, des bonus musicaux notamment. Tu nous avais envoyé des sons, et tu nous avais envoyé un extrait où tu lisais un extrait de Sagesse d'Eliane de Denethem Tuambona, et en lien avec un morceau Underground Railroad qui, si je me souviens bien, était écrit et composé un peu en écho.
2: À cette lecture.
1: Oui. Et je sais que par ailleurs aussi, avec Scalpel, vous avez écrit et composé un titre qui s'appelle Palestine Support, ou Support Palestine.
2: Support Palestine, ouais, c'est ça. Ouais.
1: Ou Support,
2: ouais.
1: C'est peut-être en français Support Palestine.
2: Non, mais ça marche dans les deux. Okay. Ouais.
1: Et du coup, ma question, c'est plus porteuse d'espoir, mais à la fois à ça, et puis aussi aux luttes, à la fois les luttes de libération, mais aussi autour de toi. Parce que, et puis on y reviendra un peu après, tu t'inscris aussi dans un endroit, tu en as parlé là avec Contrefort, dans une vallée, dans un endroit à la fois de paysage, mais aussi une géographie, et du coup les luttes sociales aussi. Voilà, c'est une assez vaste question à laquelle tu as répondu déjà par bribes, mais si ça te dit de creuser un peu ça avec nous, c'est avec plaisir.
2: Ouais, bien sûr. Oui, en effet, Underground Railroad, c'était un morceau que j'avais écrit en écho à la lecture de Sagesse d'Eliane et à une partie en particulier du livre, celle que j'avais lue donc, dans le cadre de cette émission, qui avait été diffusée sur RSF et qui raconte l'histoire de ce réseau de chemin de fer souterrain et, en l'occurrence, imaginaire, qui a permis à des centaines de milliers d'esclaves de fuir l'esclavage et de passer au nord des États-Unis.

0: Et en fait, c'est là que c'est intéressant, c'est que les codes, en gros, les itinéraires étaient chantés dans des gospels, des work songs, etc. Et c'était à travers les gospels, en fait, que par des indications codées, donc que soit dans on pourrait dire dans le registre biblique, et beaucoup dans aussi le registre ferroviaire. Il y avait toute une terminologie avec les chefs de gare, etc., le fret, etc. Donc chaque terme avait une signification qui permettait que les esclavagistes ne comprennent pas ce qui était dit là, mais en revanche que les esclaves et leurs complices qui les aidaient à fuir puissent comprendre et puissent organiser leur fuite. Et il y a d'ailleurs une grande dame de cette histoire-là qui s'appelle Harriet Tubman, qui avait largement participé à faire s'enfuir, qui était revenue, qui s'était elle-même enfuie, qui était revenue aider à d'autres esclaves à s'enfuir, et qui avait beaucoup participé à cette Underground Railroad. Et donc moi je trouvais cette histoire assez belle parce que je trouvais que c'était un des cas historiques où on voit que la musique, en plus de d'une certaine manière de soutenir les luttes en donnant de la force aux dominés pour qu'il et elle puissent continuer à lutter pour et ben là c'était carrément c'était à travers la musique que en fait les itinéraires de fuite se dessinaient quoi et que la possibilité d'échapper à l'esclavage se dessinait et donc je trouve ben, ça c'était une des premières fois en tout cas où j'étais confronté à ça et je me disais ah, c'est intéressant et bon en fait ce qu'on voit aussi dans ce livre Sagesse des lianes c'est l'inventivité des dominés à travers l'histoire pour échapper à la domination et pas toujours dans une confrontation violente ou virile, etc., mais parfois aussi par le contournement, la fuite, le fait de se fondre dans le paysage, etc. C'est pour ça qu'il utilise beaucoup la métaphore de la liane. Et je trouvais ça assez beau. Enfin, je trouvais que c'était très inspirant, ça ouvrait beaucoup de perspectives politiques. Et effectivement, ça fait partie des textes qui, moi, m'emmènent, en tout cas, encore une fois, rencontre ma colère propre et puis m'inspire aussi des idées. Je pense à un autre texte, là, celui de Kaoutar Archi, qui elle aussi raconte dans Ainsi l'animal et nous. Je ne sais pas si tu as eu l'occasion de lire ce texte. Ouais.
1: Pas encore. Je vois la couverture, et, mais
0: ouais.
1: Je n'ai pas encore lu. Ouais.
0: Ok. Et c'est un très beau texte qui, justement, tient ensemble. Pas mal de formes de domination, donc en l'occurrence spéciste, raciste, ségrégation sociale, etc. Et elle part d'une histoire en fait d'un fait divers survenu pendant son enfance, un de ses camarades mordu par un chien qui se trouve être un chien policier dans la cité où elle était en train de jouer dans une piscine à l'extérieur un été quoi. Et donc de là, elle tire un peu tous ces fils-là. Qu'est-ce qu'il est devenu de ce chien? Pourquoi ce chien il a été utilisé malgré lui comme outil de domination par la police? Voilà. Et puis, qu'est-ce qui est devenu de cette famille et de ce petit garçon qui ont disparu de la cité ensuite? Et ce texte est très beau parce qu'il raconte à la fois, il raconte à la fois, enfin, comment dire, il met face aux formes de domination et à la violence qu'elles exercent sur les dominés. Dans toutes ces différentes formes, mais aussi à l'inventivité, c'est ça qui est assez libérateur, je trouve, aussi à l'inventivité dont font preuve, là, en l'occurrence, elle parle pas mal de femmes qui se sont révoltées contre leurs conditions et parfois d'ailleurs qui ont aussi, bien avant que ce soit, on va dire, un petit peu plus socialement accepté, pris le parti des animaux. En voyant là que ce qui arrivait aux animaux c'était aussi très proche de ce qui leur arrivait enfin dans la manière dont elles étaient considérées quoi et donc ces ponts ces parallèles et puis l'inventivité vraiment très très profonde très surprenante foisonnante des dominés je trouve ça assez assez frappant et assez inspirant quoi donc c'est des textes qui il y a clairement des textes qui viennent rencontrer des expériences, des discussions et qui cheminent en moi et qui m'emmènent à composer. Mais je pense que j'ai répondu qu'à une partie de ta question, j'ai oublié le reste du coup en parlant de Sagesse des lianes. Je suis désolé.
1: T'as quand même déjà pas mal répondu, mais c'était aussi sur le plan aussi des luttes À la fois, comme on parlait d'histoire, mais aussi, là, je rebondissais sur le titre par rapport à la Palestine,
0: ouais.
1: Et sur les luttes, mais aussi l'actualité, que ce soit des luttes de libération qui sont en cours dans le monde et que ce soit aussi, pourquoi pas, des luttes sociales qui sont plus proches de là où tu vis et de ton quotidien.
0: Ouais, bah c'est sûr que là, le fait d'être arrivé dans le Vercors, ça a fait que moi qui ai vécu pas mal d'années à Paris et qui était très impliqué dans des luttes là où j'étais, quoi, donc à Paris et sous leur forme parisienne, ça m'a beaucoup changé d'arriver, d'arriver dans le Royan, là où je suis. Et c'est intéressant, justement, parce que c'est aussi une autre manière de lutter, une autre manière de s'organiser, de se rencontrer. Il me semble, mais là, c'est vraiment juste un ressenti, mais que dans les luttes auxquels j'ai participé et je participe ici, qu'il y a un petit peu moins de... peut-être un peu plus de joie, un peu moins de d'éreintement militant, quoi, de fatigue militante, d'amertume. Je pense que c'est aussi lié au paysage et à la violence de la répression en ville, quoi. C'est-à-dire qu'effectivement, là, quand on a fait les réunions des soulèvements de la terre ou autres ici, on n'est pas encerclé par je ne sais pas combien de gendarmes qui viennent nous taper dessus, nous balancer des gaz lacrymo et tout. Et donc moi, c'est vrai que les dernières manifs parisiennes, c'était très anxiogène. Aller dans une manif, c'était se dire je risque de rentrer mutilé, avec un œil en moins, ou on ne sait pas comment, dans quel état on va rentrer, quoi qu'on fasse. Donc ça faisait plutôt du bien de pouvoir en fait envisager des luttes sans avoir cette espèce d'angoisse de se dire mon intégrité physique est menacée en permanence. Et puis aussi une manière un peu plus un peu plus chaleureuse, peut-être un peu plus joyeuse d'aborder la lutte. En tout cas pour moi, c'est sûr que le fait d'être au contact de la forêt, au contact de la montagne, d'avoir cette espèce de ces endroits où aller marcher, où aller rencontrer d'autres vivants, etc. Ça, c'est un peu cliché de dire ça, mais ça m'apaise beaucoup par rapport à la vie parisienne et à la densité de population, aux klaxons, à la nervosité des gens entassés dans les transports en commun. Je pense que ça joue aussi sur un peu la manière de percevoir le ressenti un peu des luttes, quoi. Mais en tout cas, j'aime bien l'idée de m'inscrire dans les luttes locales là où je suis, parce que puisque c'est l'endroit que j'habite, ça fait sens de lutter là, quoi. Mais évidemment de me tenir aussi informé et puis d'essayer de me tenir proche autant que faire se peut des luttes qui me semblent fondamentales, même si elles sont géographiquement lointaines comme la Palestine. En plus c'est une lutte qu'on connaît depuis qu'on est né, quoi. Ça ne nous a jamais quittés, si ce n'est que les choses se poursuivent, se dégradent. Mais donc, effectivement, j'essaie de tenir un peu ces deux bouts ensemble. Ouais.
1: Et ça fait plusieurs fois que tu parles, là encore dans ta réponse, et puis dans le petit texte que tu m'as transmis un peu pour te présenter... dans les mails et tout ça, pour faire un petit peu la com pour le concert, où tu parles de comment est-ce que le fait de vivre là où tu vis, ça a façonné des choses. Et là, tu en as parlé aussi pour Contrefort, là, tu viens encore d'en reparler. Est-ce que ça se joue à l'endroit de... Effectivement, le changement entre le côté très urbain et se déplacer dans un endroit plus campagnard, plus rural, on dirait aujourd'hui. Est-ce que ça se joue à cet endroit-là d'apaisement, ou est-ce que c'est aussi un autre endroit ? Moi, en lisant le petit texte que tu m'as envoyé, j'ai cru comprendre que c'était vraiment un moteur aussi dans ton écriture.
0: Ouais, ça l'est. Non, je pense que c'est aussi le fait justement de se dire... c'est pas juste que j'habite un nouveau paysage, c'est que ces paysages, ces forêts, ces montagnes m'habitent aussi, en fait, elles me traversent aussi et donc elles me transforment. Et ça, pour le coup, j'en ai fait l'expérience assez nette et sans l'avoir du tout prémédité quand je me suis mis à écrire l'album Contrefort. Parce que, comme souvent, j'éprouvais le besoin d'écrire, donc j'ai composé des instrus, je me suis mis à écrire et j'ai senti, sans avoir décidé quelque chose délibérément en avance, quoi, que quelque chose dans mon écriture et dans ma façon d'envisager les choses, de les dire, de les aborder, même dans la musique de cet album, était différent. Il y avait une espèce de petite bifurcation musicale, textuelle. Et je me suis dit, c'est drôle parce que je reconnais là, en fait, je reconnais là les choses dont je sens ou pressens intuitivement qu'elle me touche et qu'elle me traverse ici, quoi. Justement, c'est toutes ces marches en forêt, une rencontre avec un chevreuil, je sais pas, les émotions qu'on peut ressentir quand on est en train de redescendre de la montagne et qu'on se pose sur un rocher, qu'on regarde le coucher du soleil, et qu'on entend juste les oiseaux, qu'on est le seul humain ou la seule humaine là où on est. Donc je sais pas, enfin en tout cas je j'aurais pas pu le formuler tel quel, mais quand je me suis mis à écrire, j'ai bien reconnu là ce qui en moi était en train d'être changé par le fait d'habiter un endroit nouveau et aussi des rencontres pas que non humaines mais aussi humaines avec des gens en fait là où je suis quoi. Mais voilà, je sentais un peu tout ça surgir dans ma musique alors que je l'avais pas décidé intentionnellement, et je trouvais ça assez beau quoi. Là aussi, justement parce que je l'avais pas décidé, que je m'étais pas dit bon bah maintenant que je suis à la campagne, je vais écrire du rap de campagnard. Donc c'est pas comme ça que ça s'est passé. Mais par contre de se dire ah bah tiens, qu'est-ce qui m'arrive en fait, quelque chose. Et après c'est aussi pour ça que c'est intéressant, c'est que c'est un changement subtil. C'est pas du tout voilà. Mais parce que par exemple la chasse. Le thème de la chasse, des animaux chassés, c'était un thème qui était déjà présent dans ma musique quand j'étais à Paris et qui me touchait déjà beaucoup, et j'étais déjà très en colère à ce sujet. Donc c'est pas né avec le fait que je sois arrivé ici. Par contre, ce que ça a changé, c'est que là où à Paris je faisais des rencontres assez rares avec des chasseurs, ça m'est arrivé néanmoins quand je faisais du parcours en forêt de Fontainebleau, mais c'était rare. Ici c'est souvent en fait, c'est soit des rencontres auditives parce que j'entends les coups de feu, soit on les croise sur les chemins, enfin bon, et on voit leur 4x4 et puis on entend les chiens aboyer en cage, etc. On retrouve des chiens perdus avec des colliers GPS affamés, enfin bon. Donc il y a tout ça, et en fait le fait d'être en prise avec cette pratique et puis l'univers qu'elle génère, ça me touche autrement en fait. C'est-à-dire qu'avant c'était plus sur un mode intellectuel. Et là, c'est très sensible. Là, c'est... Et bon, pour le coup, moi, c'est ce que je peux dire à ce sujet, c'est que ça n'a pas du tout calmé ma colère. Ça l'a grandi, au contraire. Mais c'est juste que, bah, du coup, comme je suis là et qu'ils sont là aussi, on habite le même territoire, j'essaye de voir ce que je peux faire de cette colère et comment je peux essayer de lutter à ce sujet en sachant que bah, je ne peux pas entrer en guerre avec ces gens qui sont mes voisins ou le boulanger ou je ne sais pas, enfin... Donc voilà, ça c'est une vaste question pour le coup. Comment lutter sur ces choses-là, là où on est, quoi. Et voilà, on est plusieurs à se la poser dans B12. Je sais que Scalpel, qui est aussi à Mel, dans le sud-ouest, à côté de Sainte-Sonine, où il y a eu le village de l'eau et puis les luttes qu'on sait. Et voilà, il est entouré d'agriculture intensive, et puis aussi on est dans des... Parfois, nous, c'est pas vraiment, je pourrais pas dire que c'est un bastion RN, quoi, mais enfin, en tout cas, il y a quand même des votes assez forts à l'extrême droite, là où on est. Donc, c'est pareil, qu'est-ce qu'on fait de ça au quotidien, quoi, sachant qu'on côtoie ces gens, qu'on les croise, etc. Comment est-ce que... Et là aussi, c'est intéressant parce que je pense qu'à Paris, enfin, c'est des discussions qui ont beaucoup surgi dans les collectifs, les groupes de lutte dont on fait partie ici. À Paris, on peut se construire dans une opposition franche et frontale sans avoir besoin de nuances. Et en fait, en se disant, voilà mon ennemi, voilà l'ennemi politique. Et ce contre quoi je lutte, c'est ça. Je l'ai identifié et je veux dire, il n'y a pas besoin de nuance ou de pitié à son égard. C'est comme ça, quoi. Et de fait, on peut faire ça parce qu'en fait, on le croise peu. En fait, il est anonymisé par la densité de population des villes, quoi. Donc, ici, c'est pas comme ça, en fait. Ici, on le croise tous les jours, l'ennemi politique, entre guillemets, quoi. Le chasseur ou l'éleveur intensif ou le type qui est raciste et qui veut pas inviter l'élève noir. Là, je pense à ça parce que c'est arrivé il n'y a pas longtemps à l'anniversaire de sa fille, etc. En fait, c'est des gens qu'on croise tous les jours dans une toute petite ville. Et du coup, on ne peut pas exactement construire la lutte et puis transformer notre colère de la même façon, quoi. Mais je sais que c'est quelque chose que les gens qui habitaient ici depuis plus longtemps nous renvoyaient pas mal. Par exemple, sur le fait de s'afficher antifasciste, tu vois. Quand nous, on disait, au moment des élections législatives, on a fait des rassemblements antifascistes sur la place de Saint-Jean. Il y a des gens, des camarades qui étaient en fait, qui avaient les mêmes convictions politiques que nous, mais que ça choquait d'utiliser le terme antifasciste parce que il et elle disaient, bah, ça va faire super peur, antifasciste, c'est hyper connoté et tout, plutôt rassemblement contre l'extrême droite, c'est quand même... Et en fait, là, on sentait justement ce que ça fait que de croiser tous les jours les gens, enfin, en tout cas, les gens qui partagent ou qui portent des idées qu'on critique, quoi. Bon.
1: Ouais. Et ça me fait venir peut-être une dernière question. Je vois que le temps a bien galopé, puis on pourra se quitter en écoutant... le deuxième morceau, donc, qui s'appelle « Nos rêves font des forêts », qui est, si je ne me trompe pas, le morceau 3 de l'album.
0: Ouais, exact.
1: Et justement, on a un peu commencé sur cette colère, et pour terminer sur cette colère, parce que tu en parles aussi beaucoup dans cette dernière réponse, là, on est quand même dans une séquence politique qui est vraiment bien dure, où on sent que le racisme, l'islamophobie, les LGBT-phobies, mais aussi sur le plan de l'écologie, il y a beaucoup de choses, non pas forcément qui se durcissent, mais qui se décomplexent, aussi bien au sommet de l'État que dans les médias, que les choses, elles sont plus OK, c'est comme ça, c'est OK. J'ai la sensation, en tout cas. Et beaucoup, notamment... En tout cas, d'une façon très claire dans les endroits ruraux. Mais sans doute pas que. Moi, je n'habite pas les villes, donc je n'ai pas cette expérience dans les villes. Et comment est-ce qu'à l'intérieur de ça, où il y aura plein de raisons d'avoir peur, plein de raisons de baisser les bras, mais aussi d'innombrables raisons de continuer avec l'ardeur des nerfs, la lumière du cœur, tout ce qu'on veut. Comment est-ce qu'à l'intérieur de ça, comment est-ce que toi, tu prends soin de ta colère et de ta rage à l'intérieur de cette séquence politique-là?
0: Comment j'en prends soin?
1: Pour continuer à ce qu'elle, comme tu disais au début, d'être inconsolable, quoi, de continuer à ce qu'elle.
0: Elle me porte.
1: À ce qu'elle te porte, à ce qu'elle te.
0: À ce qu'elle me mette en mouvement, ouais. Pour le coup, j'ai pas de mal à en prendre soin au sens où, effectivement, tout ce que je lis quotidiennement et ce que j'apprends sur tout ce qui se passe dans les différents domaines que tu évoquais, suscite ma colère. Alors après, c'est vrai qu'il pourrait y avoir un effet de banalisation du fait qu'en fait il y a une telle accumulation d'un discours relativement décomplexé, raciste, LGBTophobe, tu vois, enfin vraiment sur tout, spéciste, etc., enfin vraiment sur toutes les questions, et donc il pourrait y avoir cette espèce d'effet de... En fait, c'est normal de lire tous les jours des dingueries, quoi. Tu vois, notamment, je pense à Donald Trump, par exemple, qui normalise aussi une forme de folie politique, tu vois, où tous les jours, tu vas lire des trucs qui n'ont aucun sens, qui sont complètement délirants. Mais en fait, on sait que c'est normal, puisque c'est sa façon de faire de la politique et de faire de la communication politique, en tout cas. Et c'est vrai que dans cette ère-là, je pense pas juste sous son influence, mais il se trouve que c'est des agencements, quoi, des agencements politiques ou géopolitiques. Ça se décomplexe à plein d'endroits et ça prend un peu ça prend de l'ampleur. Il pourrait y avoir ça. Je pense que des fois, peut-être comme d'autres, peut-être ça produit ça chez moi, en fait, une espèce d'épuisement de la colère, tu vois, un espèce de raz-de-marée fasciste, quoi, globalement, sur tous les sujets, quoi. Je pense que il y a d'autres moments où je ressens cette colère bien, bien vivace en moi encore. Et je sais que cette colère, elle continue de me mettre en mouvement. Ce qui est moins facile pour moi que de prendre soin de ma colère, c'est de savoir quoi en faire parfois. Mais c'est ce dont je parlais un petit peu avant. C'est-à-dire que justement, dans les discussions qu'on avait pour revenir à ce que je disais juste avant, avec certaines camarades ici, moi je sais que des fois je me disais... Mais en fait, moi, j'ai pas envie de faire monde avec ces gens-là, tu vois. Quand on, par exemple, au moment des élections législatives, typiquement, on avait beaucoup ces discussions sur qu'est-ce qui motive le vote Rassemblement National. Et donc là, on avait des grands débats parce qu'il y en a pas mal qui disaient, en fait, c'est parce que c'est des difficultés socio-économiques, les gens se trompent, quoi. En fait, ils se trompent d'ennemis. En vérité, ils ne sont pas fondamentalement racistes, mais c'est juste qu'ils sont dans la merde. Ils voient que les politiques se foutent de leur gueule depuis longtemps. Et donc, ils se disent, on va essayer le truc anti-système. Mais en fait, moi, ça, j'y crois pas trop, en vrai. Et je trouve que Félicien Faury, par exemple, il a bien montré, avec d'autres, que... en enquêtant assez longtemps auprès de personnes qui votent ou ont voté Rassemblement National, qu'en fait, la motivation première, c'est le racisme. C'est quand même ça qui construit ce vote-là. Et je dis pas que du coup, c'est le cas de tous les gens qui votent Rassemblement National, mais je dis juste que c'est un élément fondateur, tu vois, sociologiquement. Et donc, on avait ces discussions un peu, de ces débats, parce que moi, je me disais, mais en fait, il faut regarder les choses en face. Les gens sont racistes, en fait. Ils sont racistes, ils sont homophobes, ils sont sexistes, etc. Et ils sont contents de trouver dans ce... Parce qu'ils savent bien que ce parti-là, même quand il essaye de lisser son image, c'est ça qu'il porte. C'est ça qu'ils vont chercher là. C'est pas juste le fait d'avoir un peu plus d'argent à la fin du mois, quoi. Et là, on avait des désaccords, parce que je pense que justement, des gens qui habitaient là depuis plus longtemps n'arrivaient pas à se dire... C'est possible que ces gens que je croise tous les jours à la boulangerie, qui me sourient, qui sont plutôt avenants, en tout cas dans la vie quotidienne, même si ce n'est pas des amis, des gens que je fréquente plus que ça, j'arrive pas à me dire au fond de moi qu'ils sont fondamentalement racistes, quoi. Qu'ils ont des convictions racistes, etc. Et donc, nous, on était quelques-uns, en tout cas, à venir plutôt des villes et à se dire, si, en fait, c'est. Et moi, je pense qu'il y a quelque chose en moi, justement, tu vois, je reviens sur d'autres choses, mais sur la chasse. Ou sur l'élevage, où je me dis, franchement, des gens dont le loisir, c'est de prendre des fusils et d'aller tirer sur des animaux, c'est ça leur occupation, leur passe-temps, j'ai pas envie de faire monde avec ces gens-là, en fait. J'ai pas envie de trouver comment on peut s'entendre, j'ai pas envie de m'entendre avec eux, en fait. J'ai envie qu'ils arrêtent de faire ça, c'est tout. Et donc, c'est là où je me dis, c'est pas facile de savoir quoi faire de ma colère, parce qu'en vrai, ils sont là. Je ne sais pas dans quelle proportion, comme je ne suis pas sociologue, ils sont majoritaires. Mais je me sens pas, j'ai pas l'impression que nous sommes fondamentalement majoritaires, nous. Et après, je ne sais jamais quoi penser non plus de... C'est, ça aussi, c'est une espèce de discussion sans fin militante. Mais je me souviens d'Alain Damasio, avec qui j'ai eu l'occasion de pas mal discuter, et qui me répétait à l'envi à une époque que, pour lui, cette espèce de backlash qu'on voit là, en fait... Alors, il disait ça il y a quelques années, je me demande s'il le tient encore. Mais il disait que c'était il ne fallait pas confondre la vague avec... c'était quoi le ressac, quoi, un peu. Et il disait, en fait, là, c'est juste... En fait, c'est qu'il y a... globalement, le monde est très progressiste sur toutes ces questions. Donc, on le voit avec le fait que les luttes féministes, tu vois, antiracistes, antispécistes, ça prennent de plus en plus de place dans les débats publics. Et face à ça, les dominants se sentent menacés, les dominants et puis les médias qui les accompagnent, toute cette structure de domination se sent menacée. Et donc, elle réagit avec d'autant plus de vivacité et de violence qu'elle sent que son temps est compté, quoi. Et quelqu'un d'autre me disait ça sur la chasse, justement. Il me disait, mais en fait, les chasseurs sont de plus en plus âgés, il y a de moins en moins de recrues jeunes, etc. Ils savent que c'est un peu des dinosaures qui sont en train de disparaître. Et donc, ils durcissent le discours parce que précisément, ils sentent que c'est la fin, quoi. Et j'ai envie d'y croire, mais c'est ce que je disais à Alain Damasio quand il me disait ça, mais je ne suis pas sûr de ça, en fait. Je ne suis pas sûr que ce soit juste le ressac. Et je me demande si ce n'est pas la vague qui est fasciste. C'est difficile à déterminer. Et puis, même si c'était juste le ressac, en fait, il est tellement puissant et tellement violent et à tellement d'endroits différents du monde qu'il va falloir quand même sacrément s'organiser, se prendre soin les uns des autres et puis se donner de la force pour pouvoir résister à ça, quoi. Donc voilà, je nous souhaite bien du courage.
1: Eh ben, merci pour cette réponse et merci pour cette heure passée ensemble.
0: Merci à vous.
1: Et merci Marie-Leila aussi. Et on va se quitter avec Nos rêves font des forêts. Donc un deuxième extrait de ton album du même titre.
0: Ouais, peut-être juste ce que je peux dire avant de l'écouter. L'album, il est en ligne. On peut l'écouter sur Bandcamp. Librement, et puis on peut le télécharger, et c'est aussi possible d'y commander sur Bandcamp les CD ou les vinyles, et puis il y a tout le reste de la discographie dont Support Palestine dont tu parlais tout à l'heure. Voilà.
1: Super, merci beaucoup.

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1: Ni optimiste béat, ni pessimiste résigné. J'ai forgé le mot d'opti-pessimiste. J'espère sur fond de désespérance. Je ne crois plus au lendemain qui chante, aux avenirs radieux ni au Messie. J'ai gardé mes inspirations d'adolescent en perdant mes illusions. Mais l'histoire enseigne que l'improbable advient. Les grandes bifurcations naissent toujours d'une marge, d'une déviance créatrice d'abord invisible. L'espérance est ressuscitée au cœur même de la désespérance, ai-je écrit dans la voix. C'est quand tout semble verrouillé qu'il faut, le plus obstinément, tenir ouverte la possibilité du meilleur. Plus les périls s'aggravent, plus grandissent aussi les chances d'un sursaut. Reconnaître que nous habitons une même terre-patrie, non une planète ressource, mais une matrie et patrie commune dont nous sommes une part, jamais les propriétaires. Nous partageons un destin lié. Ce qui menace un fragment menace l'ensemble. Tant que chacun défend son territoire isolé, son secteur, son intérêt court, tout le monde perd. Les anciennes solidarités s'effondrent sans qu'aucune nouvelle ne les remplace. La conscience d'appartenir à la communauté du vivant n'est pas un supplément d'âme. C'est le changement de regard dont tout le reste découle. Régénérer une activité, c'est la remettre au service de cette communauté. Edgar Morin, qui a travaillé sur des sujets aussi variés que la politique, l'écologie, l'éducation, les médias ou encore la mondialisation. Il a plaidé toute sa vie pour une approche plus humaniste et plus globale des grands défis de notre temps et s'était largement emparé de la question climatique, une crise de civilisation qui oblige l'humanité à repenser sa façon d'habiter la planète. Alors, ciao l'ami Edgar, parti à 104 ans, après un siècle à agir, à réfléchir et à essayer de nous donner des pistes pour une société meilleure. Heureusement, il reste des personnes encore pour réfléchir et agir, alors on essaye à notre mesure de leur donner la parole, comme à Eric Eschiman, journaliste et écrivain qu'on a été rencontré avant un débat sur l'écologie, où il était invité au phare d'Alex, ce lieu dont nous parlera aussi dans cette émission au téléphone Maud. Et comme la centaine de parents et élus mobilisés pour l'école publique qu'on a accompagnés lors du blocage du pont de Mirabel et Blacon. Bienvenue donc à l'écoute de celles et de ceux qui réfléchissent, bougent, pour que les grains de poussière dissèment des luttes constructives, pattes au micro, tchè à la technique, c'est Libertaria.

Mardi 26 mai, les parents délégués du regroupement pédagogique intercommunal de Mirabel et Pigrou ont invité parents, enfants et habitants des deux villages à célébrer leurs écoles. Leur objectif, communiquer leur volonté de garder le RPI à 9 classes et plus globalement de conserver la qualité de ce service public. Alors une centaine de personnes se sont retrouvées à 18h pétantes pour bloquer 30 minutes le pont de Batelier. C'est une chaîne humaine, joyeuse et colorée, qui s'est déployée entre les deux villages. Des photos vues du ciel ont immortalisé l'instant, que vous avez peut-être vu dans le Crétois. Nous espérons que cette action portera ses fruits. Réponse le 16 juin. Ça, c'est le communiqué des parents d'élèves qu'on a accompagné il y a peu de temps, il y a une dizaine de jours, sur le pont entre Mirabel et Blacon. Alors, c'est certain qu'il va falloir continuer à lutter pour que la diminution du nombre d'élèves serve à améliorer l'enseignement public plutôt qu'à fermer des classes, supprimer des postes et favoriser le privé. Le gouvernement, malheureusement, veut diminuer le budget de l'éducation nationale tout en augmentant celui de l'armée. Cherchez l'erreur. On vous donnera bien sûr des nouvelles de cette lutte locale à la rentrée. Et un petit conseil à celles et ceux qui la mènent, méfiez-vous des chefs de projet et de leurs belles paroles.

0: Chef de projet, ça c'était Corto Malaise. Vous êtes toujours sur le 94.2 de Radio Saint-Fé dans l'émission Libertaria, comme tous les premiers mercredis du mois à 19h. Retransmission le samedi suivant à 13h et bien sûr en podcast sur le site à partir du lendemain du direct. Donc, on va continuer cette émission. Et il y a déjà un petit peu de temps, c'était fin avril, on est allé rencontrer Eric Hachiman, parce qu'on avait su qu'il venait au phare d'Alex pour présenter son dernier bouquin. Mais on l'a rencontré avant et on va le laisser lui-même parler du sujet et puis on se retrouvera après. C'est parti.
1: Eric Hachiman, vous êtes, bonjour d'abord, vous êtes journaliste au Nouvel Observateur, vous suivez entre autres, j'imagine, les questions d'écologie. Et vous avez écrit l'année dernière le livre « Les vipères ne tombent pas du ciel, l'écologie au défi des classes populaires, au lien qui libère ». Et vous êtes à Alex, aujourd'hui dans la Drôme, pour une table ronde au phare d'Alex sur le thème « Pourquoi l'écologie politique peine-t-elle à convaincre ?» Déjà bonjour, et vous allez bien ?
2: Oui, bonjour, oui, je vais très bien, je suis ravi d'être à Alex, et par ce si beau temps dans cette si belle région, en cette si belle saison.
1: Bon, ça tombe bien. Alors merci de nous accorder un peu de temps avant cette table ronde à laquelle vous allez participer. Tout d'abord, est-ce que vous pourriez nous dire juste un mot sur cette histoire de vipère dont vous avez fait le titre de votre livre et le lien avec le rapport des classes populaires à l'écologie, en gros?
2: Alors, c'est un vieux souvenir. Mon père m'avait parlé de ça. C'était quelque part dans mon cerveau. Et il y a 2 ans, d'un coup, je me suis ressouvenu de cette histoire de vipères qui tombaient du ciel et qui étaient des lâchers organisés par les écologistes. Je me suis dit, peut-être que j'ai rêvé. Et à ma grande surprise, j'ai constaté, grâce à Internet, c'est la magie d'Internet, tout de suite que c'était une rumeur attestée. Il y a même une page Wikipédia qui raconte que à partir du milieu des années 70, plus exactement de 76, jusqu'au milieu des années 90-2000, a circulé dans les campagnes françaises une rumeur qui dit que y a des lâchers de vipères par hélicoptère organisés par les écolos. Alors, il y a bien sûr plusieurs variantes de la rumeur. Il y en a qui ne parlent pas d'hélicoptères, il y en a qui ne parlent pas des écolos, mais c'est toujours la même idée. C'est qu'il y a des gens qui veulent du mal à la campagne en relâchant des vipères, parce qu'évidemment, on le sait, c'est un animal dangereux. Et d'ailleurs, j'ai appris depuis que cette rumeur a été attestée en Suisse, en Italie, en Grèce, et toujours avec l'idée que c'est les écolos qui organise ça. Parfois, c'est les laboratoires pharmaceutiques, c'est une variante, mais pour l'essentiel, c'est les écolos. En tout cas, c'est les gens des villes, c'est les « sachants », entre guillemets, et qui font cet acte, mais qui envoient un message aussi au monde rural. C'est comme ça que je l'ai perçu. Et je me suis appuyé, donc il y a eu plein d'articles de presse à l'époque, mais il y a eu aussi des recherches universitaires. Il y a notamment une anthropologue qui a fait un travail très, très intéressant et qui, alors d'abord, a factuellement décrypté que la rumeur apparaît à partir de l'été 76, date de la première loi de protection des animaux menacés de disparition en France. Et la vipère fait partie, enfin une certaine vipère fait partie des espèces protégées. Or, la vipère, jusqu'à présent, c'était un nuisible dans les campagnes. Et il y avait même une prime à la mairie ou au conseil général quand vous rameniez une vipère morte. Donc, d'un coup, il y a une inversion des valeurs qui se fait. Ce qui était nuisible devient à protéger. Et ce n'est pas les gens qui vivent avec les vipères qui décident qu'on va maintenant protéger la vipère. Ça vient d'en haut. Donc, vous voyez apparaître la métaphore, l'image de la verticalité.

0: qui va être accentué par l'hélicoptère. Il y a même certains où c'est par avion. Il y a une décision qui est prise. Donc c'est une loi, donc qui est prise à Paris, donc par tous les députés de la France, mais concrètement à Paris, sur la base d'études scientifiques, et qui va dire aux gens des campagnes, ben vous allez vivre différemment, bon, sur un aspect assez réduit de leur vie quotidienne, qui est la cohabitation avec la vipère, mais enfin, quand même, c'est pas eux. Donc, la rumeur apparaît à ce moment-là, parce qu'en fait, les laboratoires pharmaceutiques ont pu continuer à bénéficier du droit de faire des prélèvements de vipère pour prendre le venin, fabriquer le sérum avec ça et relâcher les vipères. Donc, il y a eu des lâchers de vipères, en effet, mais qui étaient au sol, c'était pas par avion, et c'était pas des... ensuite, assez rapidement, ils ont trouvé d'autres techniques, et c'était pas des écolos, et c'était pas par avion. Mais la rumeur, elle a vraiment amplifié, et l'anthropologue elle-même dit, c'est une question posée par le monde rural au monde urbain. Alors, c'est des grandes catégories qui, forcément... simplifie, c'est des polarités. On peut être à la fois urbain et rural, avoir une vie rurale et puis être urbain. On peut être urbain et puis faire circuler la rumeur des vipères et puis être rural et pas du tout. Mais en gros, voilà, il y a, c'est quand même un classique en sociologie hein, de distinguer ces deux mondes et de sentir des tensions entre les deux. Et l'écologie, dès les années 70, est un objet de tension. C'est ça qui m'a intéressé dans cette rumeur, c'est que ce qu'on voit aujourd'hui, puisque c'est l'enjeu du livre, qui est la montée d'un sentiment anti-écolo particulièrement net dans les classes populaires et moyennes du monde rural, avec à la clé souvent un vote RN. En tout cas, c'est un des aliments, c'est clairement un carburant du vote RN. Cette écolophobie, c'est comme ça que je propose de l'appeler, elle ne date pas d'hier. Mmh. Elle a son histoire, et ce que j'ai essayé de faire dans ce livre, c'est d'en reconstituer l'émergence. Pourquoi ce rejet? Comment les signaux voilà. Donc, il m'a semblé que cette histoire était une belle parabole de ce qui nous arrive.
1: Oui, oui. En fait, tu parles là des... J'avais une question sur les raisons du rejet de l'écologie par une partie de la population. C'est un peu ça, en séparant un peu le monde urbain... du monde campagnard, mais c'est vrai que c'est quelque chose qu'on remarque, enfin, qui n'est pas nouveau, mais qu'on remarque encore maintenant, même sur d'autres thèmes.
0: Absolument.
1: Les urbains qui viennent envahir les campagnes, enfin voilà, on a des discours comme ça, défensifs. Donc pour toi, c'est vraiment lié à ça. Je peux te laisser continuer un petit peu sur ta logique. T'as voulu écrire un livre là-dessus, et du coup, t'as analysé un peu ce rejet, d'où il venait, et est-ce qu'il est alimenté aussi?
0: Bien sûr. Alors, comme tu l'as dit au Nouvel Obs, je m'occupe notamment d'écologie, et il y avait c'était au moment du début de ce qu'on appelait le backlash. Donc, il y a eu un moment où l'écologie a eu le vent en poupe avec les manifs climat 2018-2019, le Green Deal au niveau européen. On a eu l'impression qu'il y avait le bio se développait.
1: En 2015-2020.
0: Voilà. Et puis, comme il y avait eu des grandes sécheresses, des grandes canicules. Voilà, on a l'impression qu'il y avait une voilà, qu'il y avait le vent dans les voiles. Et puis à partir de 2022 et surtout en 2023, on a entendu des voix qui commençaient à dire il y en a marre de l'écologie. Hein, ça a pu être au sommet de l'État, ça a pu être le PDG de Total, ça a pu être des leaders politiques, même à gauche. Et je me suis dit, mais pourquoi? Et je me suis notamment appuyé sur les travaux d'un sociologue, Jean-Baptiste Combi, qui dit, on constate souvent que dans les luttes écolo, que dans le monde écolo, il n'y a pas beaucoup de représentants des classes populaires. Ça reste très blanc, petit bourgeois intellectuel. Mais on se demande rarement pourquoi. Et lui, la proposition qu'il fait dans un livre à partir de vraiment d'enquêtes de terrain, c'est que l'écologie est perçue comme un discours de classe. Et ça, c'est vraiment le point important, parce que l'écologie, c'est, ça se présente, moi je me sens écolo, comme la conviction qu'il y a quelque chose de grave qui se passe et qu'il faut agir pour... Et plutôt comme une évidence. Et en tout cas, pas comme un discours qui m'appartiendrait à moi, parce que je fais partie de la bourgeoisie intellectuelle, ça c'est un fait, notamment de la bourgeoisie diplômée, parce que c'est vraiment le critère. Alors, le terme bourgeoisie ne veut pas dire qu'on soit riche à un million, mais que dans la société, on ait accès à une certaine position symbolique qui fait qu'il y a des gens qui se sentent un peu écrasés. Par rapport à cette classe sociale.
1: Me fait penser que cette classe sociale peut aussi penser que c'est une évidence et que c'est même pas forcément une histoire de programme politique.
0: Voilà.
1: Que c'est juste quelque chose qui doit être inclus.
0: Alors, on va y venir.
1: Oui.
0: Donc ce qui est intéressant, le constat que fait Jean-Baptiste Combi, c'est qu'il, lui, quand il examine sociologiquement à partir d'entretiens et d'études quantitatives et qualitatives, il voit que ce discours est portée par un certain groupe social, et donc la bourgeoisie un peu économique, mais surtout la bourgeoisie intellectuelle, et que les classes populaires le perçoivent comme un discours porté par d'autres classes qu'eux, donc des classes qui sont au-dessus d'eux, et donc il y a un rejet. Et si c'est effectivement présenté comme une évidence, c'est que c'est un des premiers... c'est un des premiers éléments de ce discours, c'est que c'est un discours appuyé sur des faits scientifiques. Et donc, des faits scientifiques, on se dit, il n'y a pas de discussion. Et là est un des premiers nœuds, parce qu'en fait, un fait scientifique, ça, il n'y a pas de discussion. Ce qu'on fait d'un fait scientifique, là, il doit y avoir une discussion démocratique. Et il est arrivé trop souvent que le monde écolo passe du fait scientifique à la réponse politique ou technocratique, enfin, à la réponse technocratique, sans se demander comment on construit une scène politique où on va décider ensemble de ce qu'on fait. Et typiquement, sur les vipères, il n'y avait pas de doute qu'il fallait protéger les vipères. Enfin, j'imagine, je fais tout à fait confiance aux scientifiques. Mais on ne s'est pas dit, comment on fait ? Alors, avec qui, comment on va discuter ensemble ? Non, on a dit, il faut les protéger, donc on interdit. Et on rate la marche politique. Et du coup, les gens à qui c'est imposé verticalement disent, vous nous balancez des vipères du ciel, quoi. Ou alors... Et on se sent agressé. Et en fait, vous n'êtes pas nos copains. Donc, on ne va pas faire ce que vous dites. Et voire, même au bout d'un moment, on va voter pour vous emmerder.
1: Ou alors d'autres appellent ça, il y en a marre de l'écologie punitive.
0: Oui, voilà, tout
1: c'est
0: à
1: un
0: fait.
1: Peu le, dans ce registre-là.
0: Absolument. C'est...
1: Je te propose qu'on écoute un petit morceau de musique et on revient pour finir notre discussion là-dessus.
0: Okay.

0: Ok, on est de retour. J'étais un peu surpris par la reprise d'antenne. Est-ce que c'était vraiment la fin du morceau, Jay? Oui, tu en es sûr. Ok, il me fait oui de la tête, donc comme je lui fais une confiance, mais aveugle, totalement, totalement aveugle et sourde, la confiance que je fais à Jay, le super technicos. Eh bien, tout simplement, vous venez d'écouter Le Réparateur avec Mon cœur balance. Voilà, et ça me donne l'occasion de glisser comme ça, parce que comme il y a plein de choses qui se passent, et je vous en parlerai plus dans l'agenda, de glisser comme ça qu'il y a le Pirate Festival qui a lieu le 12 et 13 juin à Marignac en Diois, et c'est un festival punk rock. Alors, il n'y aura pas Le Réparateur. Mais il y aura plein d'autres groupes le vendredi soir, le samedi soir, la journée, enfin voilà. Donc allez-y, tapez Pirate Festival sur Internet, vous tomberez directement dessus et vous pourrez réserver vos places. C'est parti, on retourne avec Eric, avec l'interview pour son bouquin qu'il allait présenter au Phare d'Alex.
1: Donc, on revient donc avec toi, Eric Eschiman, journaliste, hein, qui vient nous parler de ton livre et aussi de l'acceptation, comment l'écologie, qui peut sembler une évidence parfois, pourrait être mieux acceptée, parce que s'il n'y a pas d'acceptation, eh bien, il va y avoir, voilà, on va dans un. Je pense dans un mur, dans des catastrophes, ce qu'on voit déjà à l'heure actuelle, hein, à l'heure actuelle. Voilà, on parlait de ça, du sentiment d'une classe populaire, on peut appeler ça une classe populaire, d'avoir des personnes qui viennent leur imposer des choses, leur modifier leur mode de vie. En dehors, on parlait de la voiture. Et on en parle beaucoup en ce moment avec les zones
2: Faible émission.
1: De faible émission, appelées faible émission. Voilà, alors je sais que toi, tu parles, je crois, d'une écologie des systèmes plutôt qu'une écologie des comportements. Est-ce que tu peux revenir un petit peu là-dessus? Parce qu'il y a aussi ça, c'est aussi on vous dit quoi faire dans votre vie privée. On vous change vos habitudes, mais est-ce que c'est aussi la seule solution, ou est-ce que ça en est une simplement? Faire du vélo, trier ses déchets, enfin ça peut être plein, plein, plein de choses dans sa vie quotidienne. Je te laisse.
2: Alors oui, très tôt, l'écologie a été, dès la fin des années 70, les problèmes, l'écologie comme problème politique émerge à la fin des années 60. Et dans les années 80, émerge le discours des petits gestes, qui est perçu comme une réponse. Et c'est intéressant de remonter l'histoire, parce que les petits gestes, c'est d'abord une rhétorique, un argument rhétorique développé par des grandes entreprises américaines, notamment celles qui fabriquent des boissons dans des canettes jetables. Elles ont dû imposer par des publicités dans les années 30 la canette jetable, parce que les gens avaient le système de consigne qui tout le monde trouvait très bien, mais ça rapportait moins d'argent. Donc, pour augmenter le chiffre d'affaires et le profit, on a mis en place le système des canettes jetables. Et c'est très amusant, il y a une publicité des années 30 aux États-Unis où on voit un monsieur qui jette une canette dans le lac, et c'est un encouragement en disant bah, vous n'avez pas à vous soucier de les ramener à la maison, c'est la belle vie. Et 50 ans plus tard, il y a une autre publicité par aussi un fabricant de boissons, où on voit quelqu'un qui jette sournoisement des déchets dans une voiture qui passe dans un décor magnifique, avec un Indien qui pleure parce qu'il est ému. Et là, on dit la pollution, ça commence par les gens. C'est-à-dire que les grandes entreprises ont mis en place un système qui fait que les gens polluent. C'était même l'argument de vente. Vous n'aurez pas à ramener les consignes à la maison. Et après, donc c'est vraiment plus, il a fallu l'imposer. Et après, on dit aux gens, ah ben alors les saletés qu'on a fait que vous ne pouvez que répandre par terre, ah ben merci de vous en occuper aujourd'hui. Donc, et l'entreprise va récupérer, garde le profit et va pas s'occuper des saletés. C'est ce qu'on appelle les externalités négatives en économie. Une entreprise, pour gagner des sous, elle a des charges. Et puis donc du coup elle gagne des sous, puis dessus elle paye des charges, puis elle garde la différence. Puis il y a des charges qu'elle ne paye pas. par exemple, les saletés qu'elle fait à l'entretien, ça s'appelle les externalités négatives. Et bien, les externalités négatives, ces entreprises ont créé ce discours des petits gestes en disant que c'est les gens eux-mêmes qui vont gérer ces externalités négatives. Mmh. Et ça, ça ne marche pas pour deux raisons. D'abord, parce que ça... Alors, les écologistes ont eu le tort, et ça, c'est une erreur stratégique, de reprendre ce discours, de le développer, d'en faire un discours d'État. Donc, il y a eu des campagnes, voilà, sur plein de petits gestes, où on a tous ce vocabulaire en tête. Trier vos déchets, faites du vélo, mangez bio, préférez, pour les trajets courts, préférez la marche à pied, enfin, tout ce genre de choses.
1: Excuse-moi de te couper, mais on entend même des publicités pour des grosses voitures, où à la fin...
2: C'est ça.
1: N'oubliez pas le coût de voiturage.
2: Oui, oui, absolument, absolument. Donc, en fait, on vous pousse à acheter des grosses voitures qui servent à rien, qui font 2 tonnes, qui polluent énormément, qui occupent la chaussée, etc. Et donc, ça, c'est le système qui organise ça, qui va faire des profits avec ça. Et à la toute fin, on vous dit, bon, achetez-la et idéalement, même vous en servez pas. En fait, nous, on prend l'argent et vous gérez le fait que ça pollue. Et donc, c'est de ça dont il faut sortir. Alors, un, ça ne marche pas parce que du coup, ça répète ce qu'on a dit pour les vipères. C'est-à-dire que c'est vécu comme une injonction moralisatrice, intrusive, qui dit aux gens, dans votre vie privée, ne faites pas ci, ne faites pas ça. C'est punitif. Et deux, quand bien même les gens seraient suffisamment sacrificiels, on a fait les calculs en estimant qu'un nombre significatif de Français adoptait un nombre significatif de petits gestes, on fait 20 ou 25% du trajet de réduction des émissions de gaz à effet de serre. Donc en fait, les 75 à 80% restants, ce sont ce qu'on appelle les systèmes sociotechniques. Par exemple, le système de la voiture. Alors prenons le cas de la voiture. La voiture, c'est 17% des émissions de gaz à effet de serre. Donc c'est un gros paquet. Alors on peut dire aux gens, prenez moins la voiture. Bon, on va réduire de 0,5% parce que là, quand on est à Alex, on voit bien qu'on ne peut pas se passer de voiture. On peut faire un peu de covoiturage, etc. Mais, on va leur dire, passez à la voiture électrique. Mais la voiture électrique, ça coûte cher. Et pourquoi ça coûte cher? C'est parce qu'on a laissé les entreprises tout miser sur le haut de gamme électrique. Donc les voitures sont hors de prix, donc les gens ne les achètent pas. Et le temps que ça devienne des voitures d'occasion, etc. Une proposition concrète est de dire, on va réorganiser ça. Alors d'abord, il faut multiplier les transports en commun. Il faudrait que, et ça, ça coûte des sous. Il faudrait qu'il y ait dans la vallée un train toutes les demi-heures ou tous les quarts d'heure. Comme ça, voilà, je vais à Valence. Je me demande pas, je prends le train parce que je sais que je vais à la gare, je vais en avoir un tout de suite.
1: On rejoint la question du service public.
2: Absolument, absolument. Alors le modèle que je prends dans le livre, je l'invente pas, hein, c'est des associations qui travaillent là-dessus, c'est les HLM, hein, qui est un genre de c'est dans le secteur public, mais on pourrait avoir des agences locales de mobilité. Ici, on a la chance d'avoir un train. Il y a aussi des bus. On devrait, quand on est à Alex, avoir une navette qui va toutes les demi-heures ou peut-être tous les quarts d'heure à Créer ou à Valence. Et puis, dans les endroits plus petits, ça, tout ça, c'est à calculer, évidemment. Dans les endroits plus petits, il y a des endroits où il faut des voitures électriques pas chères. Alors là, on fait quoi? Un, on impose aux entreprises de faire des petites voitures. Pas plus de 1,2 tonnes. On impose qu'elles soient réparables, parce que c'est aussi un des enjeux. Les gens sont attachés au fait de réparer. Il y a un désir d'être autonome. Et plus une voiture est électrique, vous le savez bien, moins on peut la réparer soi-même. Alors, et puis...
1: Une certaine population comme nous, peu rurale, peu plus rurale, un peu plus excentrée, sont plus habituées à se débrouiller aussi.
2: Sont habituées à avoir
1: des vieilles bagnoles qu'ils les réparent eux-mêmes,
2: Ils sont habitués, et même à lire les travaux des sociologues, puis je trouve que c'est cohérent avec ce que j'entends et ce que je connais, il y a une fierté. Il y a un choix, il y a un plaisir de bricoler, de récupérer, de connaître, de se transmettre des savoirs. C'est des savoirs hautement techniques, hein, que plein de gens n'ont pas. Et c'est un des endroits où on est autonome. Là, construire sa maison, faire son potager, réparer son jardin. Cette autonomie-là, il faut l'encourager. Donc il faut que l'écologie mette en place un système, change le système des mobilités, et dans ce système-là, que les voitures redeviennent réparables, qu'elles soient moins chères, et pour que, si c'est peut-être compliqué de faire en même temps baisser les prix à un certain niveau, donc il y a l'idée de faire ce qu'on appelle le leasing social, donc des voitures en location, mais ça peut être aussi des voitures en copartage. Il y a plein de dispositifs à trouver, et il y a des gens qui travaillent dessus. ça coûte des sous, mais ça en coûte moins que les dégâts que va causer le réchauffement climatique d'ici 10, 15, 20, 30 ans. C'est, on revient aux externalités négatives. Et donc, il convient cet argent de le trouver, bah, par exemple, dans la poche des actionnaires des entreprises automobiles qui ont fait énormément d'argent en mettant sur le marché des SUV. Les SUV, c'est pas une demande génétique de l'être humain qui n'est pas programmée dans son ADN pour rouler dans un tas de ferraille de 2 tonnes. C'est comme pour la canette. C'est un désir qui a été construit peu à peu. Alors effectivement, on est plus haut, il y a des choses agréables, je le nie pas, mais on a vécu sans SUV jusqu'à il y a 20 ans et on vivait très bien. Donc qu'est-ce qui se passe là? Et en fait, quand vous discutez avec des spécialistes, ça a été une façon d'augmenter les marges. C'est toujours la même chose. C'est le principe de l'économie de marché et ça peut être utile, l'économie de marché. L'écologie, ce qui est intéressant, c'est qu'elle vient vraiment poser des questions au fondement. L'économie de marché, ça peut être utile jusqu'à un certain point. Il faut mettre des limites. Et quand ça fait des voitures de 2 tonnes qui ont un bilan carbone ou des voitures électriques qui ont une empreinte matière délirante, eh ben on dit stop. Et en plus, ben, je pense qu'il y a toute une partie de la population qui sera contente d'avoir accès à des voitures qui seront moins grosses, moins lourdes, moins chères, plus réparables. Donc, vous voyez, on a nos 17% d'émissions de CO2, on le grignote, hein, on réduit les trajets, et ceux qu'on doit faire en voiture, on les fait en voiture électrique, et comme les voitures électriques, ça pollue aussi sous forme de... avec les matériaux, etc., on réduit leur poids. Et voilà, et on arrivera, on va pas arriver à zéro, mais peut-être qu'on enlèvera, on fera bah, les 80% du trajet. Et puis le reste, bah, c'est effectivement, peut-être chacun, à des moments, on se dira dans 20 ans, là, je vais peut-être en faire moins. Voilà. Mais faisons d'abord les 80%.
1: Et dans ce que tu dis, j'entends aussi peut-être une. Enfin, en tout cas, la volonté de redonner. De s'allier avec la population, quelque part, de lui redonner confiance aussi. Parce que ce qu'on voit aussi, c'est aussi un rejet des politiques, quelques mesures qui soient, avec tous les, on va dire, autres politiques qui en profitent bien, mais qui feront pas mieux, voire pire, quand ils seront au pouvoir. Et là, je vois juste une petite dernière question, parce que je m'étais dit qu'il faudrait que je te demande quel projet politique et écolo tu défendrais ou t'imaginerais à l'avenir. On le voit un peu se dessiner là-dessus. Et c'est pas... en tout cas, dans l'échiquier politique, c'est pas à l'extrême droite que ça se situe, ça, ni à droite. On est d'accord c'est aussi lié à une certaine vision de la société.
2: Bien sûr.
1: Bah, je peux te laisser conclure.
2: Oui.
1: Si tu
2: veux. J'arrive à trois critères pour paramétrer, pour analyser les prochaines propositions écologiques qu'on pourra faire. Un, il faut qu'on s'attaque au système et pas aux individus, qu'on arrête de dire aux gens c'est avec vos petits bras tout seul que vous allez sauver la planète. Donc non, c'est aux États, aux entreprises, à l'organisation générale. Et c'est pas pour assister les gens, hein, parce que du coup ça va demander du travail à tout le monde, mais c'est pas individualisé, c'est collectif. Deux, il faut que chaque mesure d'écologie soit réduisent les inégalités. Bah, typiquement, une voiture électrique pas chère, et bah, ça permet à des gens qui n'arrivent pas à avoir accès à une voiture ou alors des vieilles voitures très, très abîmées. Donc, du coup, on a le stress de la réparation. Donc, il y a un gain. Mais effectivement, les gens qui ont des grosses voitures auront des voitures moins grosses. Et troisième chose, c'est que ça donne de l'autonomie à tout le monde. Parce qu'on a tous envie d'être autonome. On n'a pas envie de dépendre de normes, de règles. Donc, il en faut. Mais il faut savoir les limiter. Il y a moyen de faire ça. Donc ça dessine une écologie éminemment politique qui se décide collectivement. Pour moi, c'est évident qu'elle est de gauche, mais comme je dis à la fin, moi, j'ai pas envie de brandir le drapeau anticapitaliste. C'est une écologie qui, d'effet, va démarchandiser, réduire la place des entreprises. Mais j'ai pas envie de brandir le terme anticapitaliste en avant, parce que je sais qu'il y a des gens que ça va braquer ou ils vont se sentir... c'est trop général. Donc, en fait, faisons les choses. Et en fait, en faisant les choses, on verra que la seule façon de s'en sortir, c'est à un moment de réduire la place laissée aux entreprises, de faire de plus de choses en collectif, en mode de service public, en association, en gratuit, en régime municipal, etc.
1: Bon, voilà. Eh ben c'est, je trouve, une bonne introduction au débat que tu vas mener maintenant au phare d'Alex. Je te remercie beaucoup pour cette présentation. Et puis, ben, on va déjà, parce que je ne l'ai pas encore fait, malheureusement, je n'ai pas encore eu le temps de lire ton bouquin. Donc, tu peux nous rappeler le titre et voilà. Et puis, je te remercie encore.
2: Alors, ça s'appelle « Les vipères ne tombent pas du ciel, l'écologie au défi des classes populaires », aux éditions Les Liens qui libèrent, et c'est dans toutes les bonnes librairies.
1: Merci, Eric Echimène.
2: Merci, au revoir.
1: Au revoir.

On est de retour à l'antenne du 94.2 de Radio Saint-Fé dans l'émission Libertaria et radiosaintfé.com. On continue cette émission et après cette interview d'Eric Eschiman avant son intervention au phare d'Alex. Et puis là, c'était un morceau de Brigitte Fontaine, hein, que vous avez l'habitude d'entendre souvent dans nos génériques. Et voilà, je voulais aussi faire un petit clin d'œil à Brigitte parce que je pense aussi à elle parce que son amoureux est mort cette semaine aussi. Bah oui, décidément, cette semaine ne fut pas une très bonne semaine. Areski a tiré sa révérence et s'en est allé. Areski est parti à 86 ans. Hein. Ils étaient avec Brigitte Fontaine depuis les années 70. Donc, ils ont fait un petit bout de chemin ensemble dans leur vie. Elle qui en a maintenant 87. Et lui qui a quand même. On en entendait moins parler, mais qui a quand même vraiment bossé parce que beaucoup, beaucoup de musique de Brigitte Fontaine ont été composées par Areski, dont celle qu'on vient d'écouter et dont pas mal de son dernier album qui est sorti il y a 2 ans à Brigitte. Donc, Areski, c'était l'époque. C'était l'époque. Tout à l'heure, on a écouté Higelin. C'était l'époque des Higelins. Il a joué aussi avec Higelin. Enfin, et c'était un compositeur dans l'ombre, mais qui faisait pas mal son boulot. Et puis, voilà. Bon, c'était un petit clin d'œil à Brigitte Fontaine parce que je sais qu'elle nous écoute et assidûment. Elle me l'a dit il n'y a pas très longtemps et on partage sa peine d'avoir perdu son compagnon. Bonne route à elle. Et bah, on va se faire un petit morceau de musique. Je sais pas, Brigitte Fontaine, elle aimait bien parler le fracas ou parler du fracas, elle. Alors peut-être qu'on peut se mettre un petit morceau de musique en attendant d'appeler Maud au téléphone.

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2: Oui, le mot du sage apparaît ce morceau de du peuple de l'herbe qui s'appelle Parler le fracas avec au micro, vous l'avez peut-être reconnu, Marc Namour qu'on aime bien dans cette émission avec ses multiples groupes. Il a chanté avec Serge Tessoguet aussi, l'ancien guitariste de Noir Désir, et là. Ouais, il a chanté, il a monté le groupe Zone Libre aussi. Enfin voilà, bon, que du bon pour parler le fracas. Donc, on continue tranquillement l'émission et puis on va essayer donc de contacter Maud pour qu'elle nous parle un petit peu de ce phare d'Alex. Qui est un café associatif. Elle va nous expliquer un petit peu. On trouve que c'est un lieu intéressant à développer et puis à expliquer ce qu'il en est, à faire connaître en tout cas. Alors, est-ce qu'on a quelqu'un au bout du fil ? Allô ? Est-ce que...
3: Allô ?
2: Allô ? Maud ?
3: Allô ? Oui ?
2: Oui, tu m'entends ?
3: Très bien.
2: D'accord, très bien. Ben, moi aussi, je t'entends très bien. C'est Pat. Bonsoir, ça va ?
3: Ah ouais, bonsoir.
2: Bonsoir. Merci de t'être rendu disponible pour cette émission. Je sais
3: que tu
2: sors d'une activité, mais ça tombait pile poil. Ça va, on est à peu près dans les temps pour toi.
3: Ça, impeccable. Tout va bien.
2: Ok. Eh bien, on voulait t'avoir parce que là, on vient d'écouter en direct l'interview qu'on avait enregistrée de Eric Eschiman quand il était venu au phare faire une table ronde autour de son bouquin. Et on s'est dit que ça pourrait être sympa que tu nous parles un peu de ce lieu qui est le phare d'Alex. Le phare d'Alex, oui. C'est quoi exactement ? Pour ceux qui ne sauraient pas encore.
3: C'est un café associatif.
2: Ouais.
3: Qui a été créé par un groupe de citoyens en 2018.
2: Ok.
3: Et voilà, et donc c'est un café qui a des permanences toutes les semaines et qui organise tout un tas de choses tout au long de l'année.
2: Ouais. Est-ce que tu peux nous rappeler un peu les origines de ce phare ? Parce que je crois que ça a été une période un peu mouvementée à Alex à l'époque,
3: à
2: ce moment-là,
3: oui.
2: Et que c'est un petit peu lié quelque part.
3: Oui, c'est vrai que c'est toujours bien de se rappeler les origines des initiatives citoyennes. Il y a toujours une histoire derrière.
2: Et oui.
3: Et celle d'Alex, elle est effectivement en 2016, un CAO, un centre d'accueil pour les réfugiés, a été ouvert à l'époque, c'était Pergaud, le château Pergaud.
2: Mmh.
3: La Drôme, c'était au moment où le président Hollande avait fait évacuer les Calais, les sans-papiers de Calais, et ils avaient donc tous ces gens avaient été dispatchés un peu partout en France.
2: Ouais.
3: Et dans la Drôme, le lieu qui avait été le château Pergaud, parce qu'il y avait ce qu'il fallait pour accueillir correctement des gens, il y avait une ancienne association qui avait fermé et qui n'occupait plus les lieux depuis quelques mois à peine.
2: Mmh.
3: Donc effectivement, le préfet est venu expliquer en septembre 2016 qu'un centre d'accueil et d'orientation, les CAO, allait ouvrir à Alex, qui avait eu une réunion publique pour expliquer.
4: On ne te capte pas très bien, Maud.
2: Est-ce que tu peux te déplacer peut-être un petit peu ?
3: Ah oui, je bouge.
2: Okay.
3: Je bouge. Ouais, est-ce que c'est mieux ?
2: Oui, là, ça va bien.
3: J'espère. Ok. Voilà, et donc, septembre 2016, l'annonce de l'ouverture de ce CAO provoque certaines réactions sur les réseaux sociaux à l'époque, et le Front National appelle à une manifestation à Alex contre le projet d'ouverture, enfin contre cette ouverture.
2: Oui, on s'en souvient.
3: Mmh. Ouais, voilà.
2: C'était il y a 10 ans, mais on s'en souvient avec Jay, on était allés.
3: C'était
2: une ambiance très particulière pour un petit village de la Drôme. Hein.
3: Oui, voilà, pour moi, c'était la pire manif de ma vie parce que effectivement, se retrouver à organiser une contre-manif en 48 heures et bon, il y a eu beaucoup de monde, hein, donc ça, c'était vraiment super, mais voilà, de se retrouver en face à face entre des populations, c'était terrible, quoi. C'était assez
2: Ouais, c'est
3: terrible.
2: terrible de voir cette séparation comme ça. Hein.
3: Tout à fait.
2: Et du
3: Et
2: coup,
3: donc ça,
2: ouais.
3: bah oui, ça a un peu été traumatisant pour le village parce que il n'y a pas eu que la manif, hein.
2: Ouais.
3: Pendant 3 semaines après, on a eu l'extrême droite lyonnaise qui venait tracter devant l'école d'Alex. Il y avait Civitas qui venait tracter devant l'église. Donc c'était très très tendu dans le village.
2: J'imagine.
3: D'autant plus que le maire avait décidé de faire un référendum. De demander l'avis à la population alors que c'était un référendum qui était illégal parce que de toute façon c'était une décision de l'État.
2: Ben oui.
3: Et donc au lieu de calmer le jeu, ça a attisé encore plus les tensions dans le village. Et voilà, donc ça a été une période très très difficile pour nous les habitants d'Alex et puis de la vallée aussi parce qu'il n'y avait jamais eu de manif du Front National dans la vallée, quoi, faut bien
2: Ben
3: dire. Hein.
2: oui.
3: Voilà.
2: Du coup, vous vous êtes dit, qu'est-ce qu'on fait,
3: Et
2: quoi?
3: là, voilà. Et en fait, on s'est rencontrés, même il y a des gens que j'ai rencontrés des voisins à la manif. J'habite dans la même rue que moi et que je ne connaissais pas.
2: Oui.
3: Et puis voilà, on s'est dit qu'est-ce qu'on fait et on s'est réunis pendant un an, un petit groupe et puis de plus en plus gros et puis on se réunissait tous les mois et qu'est-ce qu'on pourrait faire pour le village, enfin, qu'est-ce qu'on pourrait faire quoi ensemble. Et puis l'idée d'un café est née parce que l'un de nous dans l'équipe avait été propriétaire de l'ancienne boulangerie dans le centre d'Alex, donc dans le village perché, hein, dans la partie la plus haute. Et voilà, et Fred a dit, mais moi, j'ai ce lieu. On s'est dit, ah bon, bah super. Donc, on a fait un chantier. On a fait un chantier participatif, quoi, tous ensemble. On pourra un peu nettoyer, faire repeindre, isoler, etc. On n'a pas payé de loyer pendant 2 ans pour pouvoir démarrer le café. Et
2: Alors,
3: c'est ce qu'on a fait en 2018.
2: on peut dire merci a posteriori
3: Oui.
2: aux copains quand même.
3: Exactement,
2: Bah oui.
3: exactement. Ouais, tout à fait, tout à fait.
2: Et du coup, vous avez ouvert en 2018 alors.
3: Voilà, par une première fête, la fête du phare, qui était le 18 mars 2018. Et donc chaque année, on fait la fête
2: Ouais.
3: anniversaire à cette période-là. Et c'est chouette parce que c'est une fête sur la place de l'église et qui était dehors avec spectacle de rue, avec la compagnie du petit monsieur. Il y avait les Tralala Lovers, des musiciens qui sont d'Alex, quoi. C'est que des copains
2: Ouais.
3: d'Alex, donc ça c'était chouette. Et c'était vraiment une fête qui a réuni plein de monde dans le village, bien au-delà du cercle des gens qui avaient créé l'association, parce qu'on a créé une association, voilà,
2: D'accord,
3: qui
2: d'accord.
3: s'appelle Andra. Et je vais vous demander de deviner pourquoi elle s'appelle Andra.
2: Alors, Jay a peut-être une idée. Moi, j'en ai pas du tout. On se regarde. Non, comme ça,
3: Eh
2: non.
3: bien, parce que Alexandrie, Alexandra,
2: Oh
3: voilà.
2: là là, ça sent la
3: Voilà.
2: soirée.
3: Ça, c'est le
2: Joli.
3: brainstorming un soir, éclat de rire,
2: Ah ouais.
3: comment on s'appelle, et puis il y en a une de nous qui nous sort ce truc, et ça nous a tellement
2: J'ai
3: fait rire
2: trouvé.
3: qu'on a dit, OK, on va partir là-dessus, quoi.
2: Eh
3: Et
2: ben
3: donc,
2: ouais, c'est de la joie.
3: Alexandrie, Alexandra, le phare, voilà.
2: D'accord. Et
3: Voilà.
2: là, c'était les origines. Et dans l'évolution, comment tu as vu, toi qui étais aussi à l'origine, comment vous avez vu l'évolution de ce café associatif? C'est-à-dire, est-ce que ça a réussi ou est-ce que ça réussit encore à être diversifié, à rassembler un petit peu, à avoir.
3: Oui,
2: Parce que
3: oui, oui.
2: le souci qu'on se pose tout le temps dans ce genre de lieu, c'est est-ce qu'on va pas être entre soi et
3: Alors,
2: comment faire pour que ça
3: ouais.
2: brasse un petit peu, quoi, pour que
3: C'est
2: ça.
3: clair, c'est sûr qu'on a été le café des réfugiés pendant quelques années, hein.
2: Ah oui,
3: Voilà,
2: j'imagine au
3: faut
2: début,
3: bien le
2: ouais.
3: dire, hein. Voilà. Donc voilà, mais on a assumé, hein. On a assumé
2: Ouais,
3: notre
2: ouais.
3: histoire et on l'assume toujours.
2: Oui, bien sûr.
3: C'est vraiment la genèse de le phare. C'est aussi le phare, c'est la lumière quand le ciel s'assombrit.
2: Oui.
3: Donc là-dessus, on est tout à fait toujours très en phase et d'autant plus, encore plus aujourd'hui. Enfin, dans les semaines et les mois à venir, avec ce qui nous attend, voilà, on a posé quelques bases il y a quelques années,
2: Oui,
3: qui étaient, voilà,
2: il y a des
3: déjà.
2: valeurs qui sont claires.
3: Oui, on a travaillé sur nos valeurs dans l'année de préparation, qui on est, qu'est-ce qui nous réunit. Mmh. Et ça, ça a été vraiment quelque chose de fondamental parce que, eh bien, ça fonctionne. C'est-à-dire que quand des groupes se fédèrent, un groupe se fédère sur des valeurs communes, il se passe quelque chose de très puissant. Et donc, on peut dire que moi, je suis toujours aussi émerveillée parce qu'on est quand même très nombreux. On est au moins un noyau de 60-70 personnes. Ah oui. Et quand on organise des événements, on peut trouver 120 personnes très facilement, quoi. Mm-hmm. Donc, voilà, ça fonctionne très bien. Et puis, on est aussi une porte d'entrée pour les nouveaux arrivants dans le village, clairement. Oui. Dans le village, il y a un bar PMU qui est très chouette, hein, mm-hmm. mais il n'y a que lui. Donc, le café associatif, comme il propose aussi une soirée cinéma par mois, un repair café le samedi, une ludothèque, des soirées exceptionnelles avec des invités documentaires ou écrivains, etc.
2: Excuse-moi,
3: on a deux soirées vinyles.
2: Excuse-moi, tu peux me rappeler ce que c'est un repair café parce que j'ai pas la référence.
3: ça s'appelle des bras et des outils. C'est ouais. un moment où on peut amener ces objets qui sont endommagés et
2: ah oui,
3: on a
2: okay.
3: des gens qui sont formés pour nous apprendre, okay. pour apprendre à les réparer nous-mêmes.
2: D'accord. Voilà. Oui, donc il y a aussi un côté convivialité aussi pratique.
3: Ouais. En faisant.
2: Oui, en faisant
3: ouais,
2: ensemble.
3: Tout à fait. Ouais,
2: d'accord.
3: Ouais, ouais.
2: Et maintenant, vous avez l'impression que maintenant vous faites partie du village,
3: oui.
2: lieu, je veux dire, fait partie du village, il est intégré.
3: Oui.
2: Voilà, c'est.
3: Oui.
2: Au bout de 10 ans, enfin de 8 ans, c'est fait.
3: Oui, on fait partie du village, d'autant plus que le phare a eu l'idée aussi de se déplacer hors les murs, on va dire. Donc il y a un phare ambulant.
2: Okay.
3: On a récupéré une caravane et 2-3 fois par an, on organise des fêtes dans des différents quartiers d'Alex, parce qu'Alex est très étendu, donc il y a pas mal ouais. de lotissements qui sont loin du centre. Donc on organise aussi le phare ambulant, une fête dans un quartier avec les gens du quartier. Donc ça, c'est vraiment très chouette, ça marche très bien. Et puis, il y a aussi Alex Win qui a été un énorme succès. Je ne sais pas si tu en as entendu parler, mais
2: non, vas-y.
3: Voilà, on a eu l'idée de faire un Halloween, mais un Halloween un peu à notre sauce, quoi. C'est-à-dire ouais. que le 31 octobre, on a commencé ça il y a 4 ans, avec grâce à un clown artiste, on a été formé une dizaine à créer des personnages, créer des monstres, on va dire. Mmh. Et on s'est installé dans le vieux village qui s'y prête très très bien, un village médiéval.
2: Oui.
3: Et on a organisé des déambulations et même des jeux de pistes pour les enfants et pour les ados, donc avec deux niveaux, avec des heures différentes et des niveaux d'intensité de peur différents pour pas que les enfants soient traumatisés quand même.
2: Et ouais.
3: Et voilà, et ça a été un succès de ouf, quoi, parce que eu la première année, on a eu 600 personnes, et puis on est la deuxième année, c'était 1000, quoi.
2: Ah oui, parce donc, que là, tu touches aussi quelque chose de commun, c'est aussi une animation avec les enfants aussi, et du coup,
3: et les ados. Les ados dans les villages qui n'ont pas beaucoup d'espace pour eux, quand même, on ne sait pas trop où ils se mettent, on ne sait pas trop où les mettre. Mm-hmm. Dès qu'ils font du bruit, on râle. Il n'y a pas beaucoup d'espace pour les adolescents dans les villages.
2: Vous les voyez, les ados ?
3: Oui, on les voit, mais là, du coup, à Alex Win, c'est génial parce que c'est un moment aussi qui a été pensé pour eux, quoi.
2: Ouais.
3: Voilà, donc ça, c'est chouette. Alors, ça n'aura pas lieu, là, cette année.
2: D'accord.
3: Parce que, pour parler quand même des choses moins drôles... On n'a plus eu la terrasse du café. En fait, pendant 6 ans, devant le café, il y a une contre-allée où il n'y a pas de voiture qui passe. Et c'est vrai que, on va bien dire les choses, on avait un peu mis la terrasse comme ça, quoi.
2: Voilà.
3: Alors, on a deux permanences par semaine, hein. C'est deux permanences qui font 18h, 22h.
2: Oui.
3: Donc, on avait un peu spontanément au printemps mis des tables et le maire nous a laissé faire.
2: Ouais.
3: Et puis au bout de 6 ans, il nous a quand même dit, bon, ça va quand même là, on va mettre un arrêté, on va faire les choses dans l'ordre. Donc on a fait ça avec lui l'année dernière, on a eu un arrêté pour avoir droit à la terrasse un petit peu en avril, mai, juin, voilà. Et puis là, on l'a revu et là, il nous a donc imposé simplement une terrasse au mois de juillet. Donc là,
2: d'accord.
3: c'est très dur pour le phare
2: parce
3: que... Bah parce que voilà quoi,
2: Ouais, parce que c'est.
3: ça menace un peu l'équilibre économique aussi du phare, tu vois,
2: Ouais,
3: de ne pas avoir la terrasse.
2: c'est quoi l'argumentation? Parce que est-ce que ça gênait quoi ou qui, le fait de la terrasse, c'est quoi
3: Ouais,
2: l'argumentation?
3: bah
2: C'est un peu
3: écoute,
2: compliqué peut-être à expliquer comme ça, mais
3: c'est un peu long, ouais, c'est un
2: ouais,
3: peu long, c'est
2: en
3: pas
2: gros.
3: facile la relation
2: Ouais,
3: avec le maire et le phare.
2: oui.
3: Donc on essaye de construire quelque chose de.
2: De
3: On a essayé
2: trouver.
3: de construire quelque chose de plus sain et c'est pas si facile. On n'y est pas encore
2: Trouver un
3: complètement arrivé.
2: compromis, c'est pas évident.
3: Ouais, après, c'est vrai que ça peut amener quelques nuisances, un peu du bruit, mais voilà, on essaye de. En même temps, voilà, on n'est que sur 2 soirs par semaine. On est dans un village où, franchement, il n'y a pas beaucoup de bruit, il n'y a pas beaucoup d'agitation. Voilà, c'est compliqué, mais voilà, on tient la barre. Là, on a un petit coup de mou au niveau du moral, quand même, faut bien le dire. Parce que notre terrasse,
2: Par
3: bah, au mois
2: rapport à
3: de,
2: ça,
3: si
2: quoi.
3: c'est pas au mois de mai ou au mois de juin, c'est tellement agréable.
2: Ben
3: Et
2: oui.
3: c'est le moment où les gens voilà. Et là, on voit plein de gens qui viennent qu'on connaît pas, des nouveaux adhérents, parce qu'il y a la terrasse aussi, quoi.
2: Ouais.
3: Donc de pas l'avoir là au mois de juin, là, c'est dur. On est un peu dur, dur pour nous tous, quoi. Donc on va voir en juillet. Après en août, on est fermé, donc voilà, parce qu'il nous a autorisé juillet, août, on lui a dit, ben, en août, on est fermé, donc c'est pas tellement,
2: Oui.
3: voilà.
2: Ça reste peut-être ouvert et à
3: Ça reste
2: discuter.
3: ouvert, exactement.
2: Voilà, il faut pas perdre l'espoir. Faut pas perdre
3: Ah, tout à
2: l'espoir.
3: fait, on est bien d'accord, on est bien d'accord. Essayez de, c'est ce qu'on s'est dit, on s'est dit, il y a tellement de tensions en ce moment au niveau international, au niveau national, c'est pas gagné. Si en local on arrive pas à parler, ça va pas quoi.
2: Oui, c'est
3: Donc,
2: ça.
3: ok, on est peut-être né à un moment dans une opposition politique, claire, mais c'était il y a 8 ans. Et depuis, voilà, on a pris notre place dans le village.
2: Et
3: Et on est reconnu
2: ça
3: pour nos compétences. Voilà,
2: empêche,
3: donc.
2: oui, ça empêche pas d'apporter, de reconnaître que même si on n'est pas forcément du même bord politique ou des choses comme
3: Ouais.
2: ça, de reconnaître qu'on peut apporter quelque chose quand même au village et de diversifier en fait les
3: Bah,
2: attraits
3: c'est
2: du
3: ça.
2: village,
3: On
2: tout
3: vit dans le même
2: simplement.
3: village et en fait, il faut pouvoir partager nos espaces, en fait. Il faut pouvoir partager nos espaces. Voilà. Et c'est un enjeu.
2: D'accord, donc ça va être le futur enjeu. Est-ce que pour terminer, est-ce que tu voudrais, je ne sais pas, vous avez besoin de quelque chose de particulier ou simplement qu'on aille vous voir et puis qu'on participe et puis qu'on fasse vivre le lieu?
3: Bah pour l'instant, c'est vrai que continuer à faire connaître le lieu, il commence à être un peu connu dans la vallée quand on fait des soirées justement avec Eric et Shiman ou qu'on fait des soirées un peu spéciales comme ça avec des artistes ou des écrivains. Et bah ça, on voit bien que les habitants de la vallée viennent et ça nous fait vachement plaisir quoi. Et on fait aussi des soirées arpentage de livres. Voilà, c'est des moments très très riches et très chouettes. Donc voilà, continuez à venir au phare, ça nous soutient aussi. Et c'est le mardi et le vendredi qu'on a une permanence. Tous les mardis, tous les vendredis, à partir de 18 h, le phare il est ouvert. Et on a aussi une expo toutes les 3 semaines avec vernissage. Donc il y a aussi un lieu où on peut venir exposer. Donc les artistes sont les bienvenus.
2: J'imagine comme tout lieu associatif qui a une adhésion à prendre, voilà,
3: Oui,
2: pour
3: c'est une
2: la
3: adhésion
2: première
3: 5
2: fois,
3: euros.
2: quoi,
3: 5
2: voilà,
3: euros à l'année, ouais.
2: pour être
3: Et on peut
2: adhérent.
3: aussi, on peut venir boire un verre une fois et on paye 1 € de plus pour
2: Oui,
3: la soirée si on ne fait que passer, quoi.
2: adhésion
3: Voilà, il
2: ponctuelle,
3: y a
2: oui.
3: des. Ouais, tout
2: D'accord.
3: à fait.
4: On peut
3: Ouais.
4: retrouver un programme peut-être sur Internet pour voir un
3: Alors,
4: peu
3: on
4: les
3: n'a pas de site,
4: manifestations.
3: mais on est sur les réseaux sociaux. C'est-à-dire que sur les réseaux sociaux, le phare d'Alex, que ce soit Facebook ou Instagram, on nous trouve. Et à ce moment-là, vous pouvez vous inscrire et nous, on diffuse évidemment régulièrement les infos de ce qui s'y passe. Et puis, on a une newsletter une fois par mois.
2: Ah,
3: Ouais, on
2: une
3: a une
2: newsletter.
3: newsletter.
2: D'accord.
3: Ouais.
2: Eh bien, je ne sais plus si je t'avais donné mes coordonnées, en tout cas pour la newsletter, parce
3: C'est
2: que
3: vrai, il faut que je te l'envoie.
2: voilà,
3: Ouais.
2: je crois que je l'avais donné. En tout cas, oui, parce que nous, on
3: Il
2: est.
3: faut qu'on vous inscrive pour que
2: Oui,
3: vous
2: parce
3: soyez, vous puissiez
2: que
3: la recevoir.
2: oui, voilà, parce que nous, on n'est pas beaucoup, voire pas du tout réseaux sociaux pour tout te dire,
3: Ouais,
2: et pour
3: tu as
2: des
3: bien raison.
2: raisons éminemment politiques que tu peux deviner. Mais
3: J'ai bien
2: mais par contre, les newsletters, il n'y a pas de problème.
3: La newsletter, par mail, tranquille.
2: Et du coup, il n'y a pas de souci. Libertaria relayera sans problème les événements, enfin, tous les appels qu'il peut y avoir.
3: Ah,
2: ben
3: bah, super. Et ça puis, sera comme un agenda. Ouais,
2: voilà.
3: Ok, très bien.
2: Oui, tout à fait.
3: Ouais.
2: Comme un agenda.
3: Ah, ben bah, super. Oui, très bien. Et bah,

0: Merci à Maud du Phare d'Alex, le café associatif. Donc vous avez compris que eh ben voilà, il faut y aller. Il faut y aller au Phare d'Alex, hein, et il faut les soutenir et puis et continuer dans les villages. C'est si précieux tout ça. Eh bien, l'émission va toucher à sa fin. Hein, donc on est au mois de juin. Et au mois de juin, ça explose. Il y a des choses à faire de partout, que ce soit militante comme distrayante et comme culturelle. Donc, allez, on démarre. Alors, qu'est-ce qui se passe au mois de juin dans la vallée ? Eh bien, d'abord, les guinguettes d'Elisa reprennent pendant tout le mois de juin à Vercheny, à la maison d'Elisa à Vercheny, gérée par Voix Libre, à la maison d'accueil des migrants. Et tous les vendredis, donc, vous avez, à partir de 18h30, vous avez deux concerts à chaque fois, un concert à 18h30, un concert à 21h, tous les vendredis du mois de juin. Donc, je ne vous donne pas le détail, mais vous pouvez y aller sans problème, c'est super sympa, le lieu est vraiment chouette, ça se passe dans le jardin, derrière la maison, et c'est à chaque fois une super ambiance, et on découvre plein de choses. Proche de
1: mais
0: nous.
1: On peut manger.
0: Ah, bien sûr, on peut manger, on peut boire. Ah oui, à chaque fois, il y a à boire, à manger et à écouter, à échanger. Oui, oui.

0: Bien sûr. Heureusement que Jake, tu me rappelles aux choses pratiques de la vie. Toi. On jongle un petit peu, parce que j'ai vu que vendredi, ce vendredi 5 juin à 20h30 à l'Eden, cinéma, donc une séance de cinéma, La guerre des prix d'Anthony Dechaux. Et c'est une séance suivie d'un échange avec Valeria Rodriguez, qui est directrice du plaidoyer chez Max Havelaar France, et Job Ménil, maraîcher au GAEC La Cavale à Montoison et membre d'Agricourt. Job qu'on connaît bien aussi comme maraîcher. Et donc voilà, échange animé par Marie Pochon, députée de la Drôme, s'il vous plaît. Donc ça sera vendredi soir à 20h30 à l'Eden. On passe à autre chose. À partir de ce vendredi soir aussi, le 5, 6 et 7 juin, le festival en filigrane, bien sûr, avec des super spectacles, des arts de la rue, de la voltige, du théâtre de rue. Et à chaque fois, c'est aussi une super ambiance là-bas. Enfin, vraiment, à ne pas manquer, vous avez le choix. Vous allez sur le site lesartsdeclinés.com et vous trouverez tout le programme. Il y a un programme de ouf pendant 3 jours.
1: À boire et à manger.
0: Et bien sûr, des food trucks, il y a à boire et à manger. Chaque soirée se termine par un DJ set enflammé. Enfin voilà. Donc à Grane ce week-end aussi, il faut y passer. On continue la semaine suivante. Bien le spectacle Le Manteau d'Akaki de la compagnie Du Bruit dans la Tête. César, on pense à toi. Bien il sera à Sous mercredi 10, jeudi 11 et vendredi 12 au soir. Et c'est au Passe-Muraille, un lieu que je ne connais pas encore, mais il y a tellement de lieux dans la vallée, c'est magique. Le Passe-Muraille, c'est à Sous, c'est 10 route de Bourdeaux. Donc Le Manteau d'Akaki, c'est de la marionnette. Ce spectacle-là, je l'ai déjà vu et voilà, j'aime bien, j'adore. Hein, je conseille. Voilà, je passe ensuite. Qu'est-ce que je peux dire de plus ? Oui, je peux en dire de plus. Et oui, il y a aussi les guinguettes de l'Encrier à Piégros. Je signale parce que on n'entend pas forcément beaucoup parler à Piégros-la-Clastre. Donc, c'est du spectacle vivant. Et en fait, c'est les. Il y a plusieurs dates. Il y a le vendredi 22 mai, le jeudi 4 juin, le jeudi 25 juin, le jeudi 2 juillet, le vendredi 24 juillet, machin, tout ça. Alors, je pense que vous allez voir les gamins de passage, et puis sur Internet, et puis vous trouverez tout ça. C'est une guinguette dans une ferme sur le haut de Piégros, un lieu très chouette. Voilà, qu'est-ce que je pouvais vous dire aussi ? Alors, je regarde tout ça. Donc, encore dans le culturel. Dans le culturel, on a un atelier d'écriture saisonnier à l'atelier du livre à Cray, où je ne me suis pas encore rendu, mais je ne vais pas tarder parce qu'apparemment, ça vaut le coup. C'est samedi 20 juin 2026 de 10h à 12h30, atelier écriture saisonnier à l'atelier du livre, animé par Arnaud Savoie, qui est un poète. Je vous signale simplement que l'atelier du livre, c'est 4 rue Gustave Eiffel à Cray. C'est derrière Adi, pour simplifier les choses. Le lendemain, alors le même jour, parce que là c'est le matin, mais le même jour, le samedi 20 juin, toujours à ce fameux atelier du livre, il y a une lecture-spectacle avec un spectacle écrit, mis en scène et interprété par Jacques Mourier, que je connais bien, donc je lui fais confiance. Et donc c'est le samedi 20 juin à 15h à l'atelier du livre. Et le lendemain, toujours dans ce même endroit, le 21 juin, il y a un trio poésie-musique qui va vous présenter un concert performance. Avec un repas poétique de 12h à 15h30 et une jam de 16 à 18h. Bon, il faut aller voir le lieu et puis découvrir tout ce qui s'y passe. En finissant sur, euh, sur le, sur le culturel, en tout cas sur la musique. Je vous re-signale, si vous ne le savez pas, mais vous le saurez bientôt, le Bridge to Hell Metal Fest le 11 et 12 septembre 2026. Donc ça sera pour la rentrée à Cray, avec plein de groupes, dont je n'en connais pas un, mais voilà, c'est du métal. Et puis voilà, qu'est-ce que je peux vous dire d'autre? Au niveau culture, profitez de l'été pour bouquiner, ou pour plus bouquiner que vous ne faites aussi. Et la sortie du livre Luciole, 15 fictions pour des futurs écologiques. C'est un livre collectif de 15 nouvelles. Et c'est aux éditions La Volte. La Volte, c'est les éditions de Damasio, on en a déjà parlé. Et dans ces 15 fictions, il y a Corinne Morel-Darleux qui en écrit une et qu'on a interviewé il y a quelque temps dans Libertaria. Et puis aussi, pour ne pas oublier, bien sûr, de politique, l'actualité des soulèvements de la Terre. Alors les soulèvements de la Terre, ils ont toujours de l'actualité, bien sûr. Et voilà, vous allez voir leur site et vous verrez qu'il y a un soutien financier qui est demandé à Bassine. Non merci, bien sûr, parce qu'il y a un procès qui s'est déroulé cette semaine sur des militants qui étaient à Bassine. Non merci, le procès a été rapide là. Contrairement au scandale, on en réentendra parler à mon avis. Qui s'est passé là-bas par rapport à la répression féroce, parce que cette semaine ou la semaine dernière, Mediapart et Libération ont fait leur enquête eux-mêmes sur la non-enquête qu'il y a eu sur les exactions policières et ils ont révélé en fait que si la justice avait utilisé tout ce qu'elle avait en main, ils auraient pu déjà entamer un procès envers des personnes des forces de l'ordre et qui ont eu des conséquences graves. Parce qu'il y a des gens maintenant qui sont handicapés, il y a des gens qui sont encore dans un état pas joli joli à voir. Mais voilà, je vous laisse aller consulter Mediapart, Libération, vous en avez peut-être déjà entendu parler, donc on en reparlera de ça. Et puis, il y a aussi un appel à mobilisation contre Oro Satori, le Salon mondial de la guerre et du contrôle, les 13, 14 et 15 juin, donc en Seine-Saint-Denis. Et pour ça, et ben vous avez qu'à aller sur le site ou des soulèvements de la terre ou sur le site de guerrealaguerre.net. Et puis, sur le site des soulèvements de la terre, vous trouverez bien sûr, toujours d'actualité, le guide pour désarmer Bolloré. Et vous le trouverez aussi dans le journal Combat, qui était sorti dans les kiosques en février. Donc, il en reste peut-être encore des exemplaires à demander chez vos buralistes. Eh bien, que vous dire, Jay, on va souhaiter un bon été à nos fidèles auditrices et auditeurs.
1: Un bon été, oui. Ils auront l'occasion de nous écouter. On va diffuser quelques émissions là pendant l'été.
0: Voilà.
1: Des rediffusions.
0: Pendant l'été.
1: Ou alors peut-être même des rediffusions.
0: Des rediffusions. On sait bien faire ça. Il y aura cinq rediffusions pendant l'été de Libertaria. Donc, vous n'allez pas vous débarrasser de nous comme ça.
1: Un petit Libertaria, les pieds dans l'eau, ça peut être pas mal.
0: Ça peut être pas mal, oui. Les pieds dans l'eau. Ok, je...
1: T'as l'image ?
0: Non, ouais, j'ai l'image, mais à la radio, ça passe pas très bien. Donc, on vous souhaite à tous et toutes un bon été. Profitez-en bien et puis restez conscients. Et puis, c'est peut-être l'occasion d'éteindre un peu les écrans et d'ouvrir les oreilles et les autres sens. Allez, à la rentrée. Ciao.

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C'est pourquoi la reproduction stéréophonique est le moyen le plus naturel et le plus parfait pour auditionner un son enregistré.

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